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0: Il sera
1: 2h.
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0: sera
1: 3h.
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2: 5 heures.
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0: 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Il est 6h.
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0: d'être au rendez-vous de Allo Bip de ce vendredi 17 juillet 2026. La parole est à vous pour une cinquantaine de minutes dans quelques instants. Junior Dora sur la partie technique ce jour. On vous rappelle les règles du jeu dans quelques instants. Pour commencer, je vous propose d'écouter une réponse à l'une de vos préoccupations. Pourquoi les feux tricolores sont en panne à Cotonou, au niveau des carrefours de la ville? Nous avons posé la question au maire de la ville, Luc Nyakadja.
1: La mairie a prévu de les remplacer et était prête à investir dans leur remplacement. Mais il y a la nécessité de mettre en place un système centralisé pour l'ensemble de la ville et l'ensemble du Grand Nokwe en termes de mobilité. Et cette coordination nécessaire a amené le gouvernement à demander d'intégrer ce que la ville veut faire dans ce projet-là. C'est ça qui a fait que les feux tricolores ne sont pas encore changés, mais ça va se faire, les travaux vont commencer dans cette seconde moitié de l'année. Vous faites allusion au quatrième levier. Cotonou doit se réconcilier avec sa mobilité. Il y a un projet très enthousiasmant, celui de la mobilité urbaine durable pour le Grand Nokwe, qui est très intelligent, qui montre que, par exemple, avec les désastres qu'on a connus avec les pluies et à Calavi, on devrait pouvoir quitter Calavi, passer par le lac pour venir à Cotonou. Ça prendrait 15 minutes au lieu de ce contournement qui nous coûte cher. C'est cet entendement-là que le lac fait partie de cette conurbation qui va changer tout. Cela va se faire, mais faire en sorte que cette mobilité-là soit une mobilité aussi pédestre. Moi, je rêve du jour où un enfant voulant aller à l'école peut aller à l'école sur les 1 ou 2 kilomètres qu'il sépare de son école, sur des voies avec des trottoirs sécurisés, arborés, et qui fait qu'il a plaisir à aller à pied. Nous devons, dans les 7 ans qu'il y a devant nous, multiplier par 4 le couvert végétal de la ville.
0: À l'instant, le maire de la ville de Cotonou sur plusieurs sujets, dont les feux tricolores en panne au niveau de plusieurs carrefours de Cotonou. Place à vos appels au 01 52 52 67 67 ou au 01 90 77 05 05. Vous le savez, c'est votre libre antenne sur Bénin Info Première. Allo Bip, vous appelez chacun à 2 minutes pour exprimer ce qui le préoccupe. Et la règle à ne pas oublier, ne pas diffamer, ne pas injurier, tout se dit dans la courtoisie sur Bénin Info Première. N'oubliez pas que chacun a 2 minutes pour son intervention. Et on commence par le 52. Allô?
2: Oui, bonsoir, monsieur. Madame Rachidat.
0: Bonsoir, monsieur.
2: Oui, comment allez-vous?
0: Ça va bien, et vous?
2: Oui, ça va, je remercie Dieu. Je vous appelle de Travi, précisément Touba. On m'appelle Prosper Azifan.
0: Prosper
2: Azifan.
0: Azifan, vous avez la parole.
2: Voilà. Entre-temps, j'ai eu à parler concernant les lampadaires qui s'allument et n'importe quel moment ils s'éteignent. Donc, je suis le DG de Grèce et d'Agoum et Parazi. Parce que ça a été bien fait maintenant. Donc, je ne sais pas, et moi je vais dire, et si ils sont venus et faire le truc là, ou la boîte, ou bien, c'est eux-mêmes qui viennent pour nous allumer et éteindre tous les jours, je ne sais pas, mais c'est bon. Donc, je les remercie beaucoup pour leur travail, et je remercie aussi les agents de la SPI d'Armée Paravis. Je remercie le DG même. C'est tout ma préoccupation, Madame Rachida.
0: Merci à vous, monsieur Azifan. Après lui, on passe au 01 90 77 05 05. Allô?
3: Oui, bonsoir, madame Rachidat, sans oublier monsieur Soneillefond et votre technicien du jour. Je vous salue, Paul Chaudaton.
0: Bonsoir, monsieur Chaudaton, la radio vous écoute.
3: Bonsoir, madame Rachidat. Ma première préoccupation, nous avons tous vu le maire de Cotonou, Luc Nyakadja, sur les écrans hier. Et c'est. Les interventions ne sont pas rentrées dans les oreilles dessous, mais nous, leaders d'opinion, nous avons des questions à lui poser que vous ne lui avez pas posées hier. Donc, nous sommes dans l'attente de plusieurs choses que nous souhaitons qu'il faut qu'il y ait une autre émission dans votre studio pour que vous puissiez nous ouvrir les antennes pour qu'on puisse lui poser toutes ces questions-là. Surtout, les sachets plastiques, moi, je l'attends sur ce point-là. Il faut qu'il y ait des opérations. Comme je le vois, comme les stationnements à Nassif, là, qui ont la répression et dans d'autres secteurs, je l'attends sur ça. il faut qu'on nettoie la ville de Cotonou de ça, qu'on ferme les portes à ces sacs plastiques là. Sinon, je ne vais pas arrêter de leur mettre la pression. Parce qu'il faut ça. Il faut qu'on interdit ça. Donc le second sujet, Madame Rachida, demain samedi, allez passer devant les morgues là pour voir. De votre vivant, vous n'allez pas voir, on ne va pas vous demander 1000 francs, vous n'allez trouver personne. Les ordonnances qui pleuvent au Sénachi, vous n'allez trouver personne. Mais à votre mort, là, vous devenez plus important. C'est triste, il faut qu'on puisse honorer les gens de leur vivant. Quand ils vous demandent 500 francs, 1000 francs, la donner. Et c'est pas ce que nous voyons là, on achète des beaux cercueils là, et on, la maison qu'on n'a jamais mis peinture là, on trouve l'argent en ce moment-là, hein, et on fait soi. Salutations au cimetière et à l'église, c'est pas un mariage, ni baptême, ni communion, diplôme. Ce n'est pas bon, c'est une vieille habitude, il faut qu'on change. Paul Chaudaton, vous remercie et bonne journée plus bénoire, que Dieu nous garde.
0: Au revoir, monsieur Chaudaton. On va balancer du côté de, du 52-67-67. Allô?
4: Oui, bonsoir, madame Gatida Doussou.
0: Bonsoir, monsieur.
4: Bien, Wimbo, c'est lui, pourquoi est-ce en train?
0: Vous avez la parole, monsieur Wimbo.
4: Oui, voici ma préoccupation. Tout d'abord, laissez-moi tirer un grand chapeau à notre CA de l'avancement de Café, parce qu'il a envoyé un message à l'endroit du préfet de l'Atlantique. Mais le préfet a réagi maintenant pour qu'on puisse trouver la solution pour le village Taouenou. Donc, je tiens à dire au maire de la ville de Ouidja, M. Pissarotenou, qu'attendez-vous? Il fallait aller au secours à ce village. Aujourd'hui, je vous appelle pour vous aller secourir à la population. Ils sont inondés. Il faut trouver la solution pour les délocaliser d'abord. Sinon, ce n'est pas bon. Mon cher maire, ils ont donné deuxième chance à vous, mais vous n'avez pas fait quelque chose pour le faire la vie. Ce n'est pas bon. Deuxième préoccupation, je veux que le ministre des Travaux publics, M. Jean Jallet, me pense à nous trouver au moins une entreprise pour nous réaliser une bonne voie à partir sur le match.
0: Monsieur Wimbo, on est en train de vous perdre, on vous entend plus bien.
4: Vous m'écoutez?
0: Maintenant, on vous entend.
4: Oui, donc je tiens à dire au ministre des Travaux publics de nous trouver au moins une entreprise pour nous réaliser une bonne voie. La voie qui passe devant le marché de Pascal, le bon titre, nous voulons sur chaque voie. Il y a des nids de poules, même des animaux assez ouverts. Il fallait nous réaliser une bonne voie, nous. Merci, madame. À bientôt, allez, à vous. Très bon début de week-end à tout le monde.
0: Merci, bon début de week-end à vous aussi. Allô, Bip, continuez au 01 90 77 05 05. Allô.
5: Bonsoir, madame.
0: Bonsoir, monsieur.
5: Je vais comprendre depuis Liemikodi.
0: Nous vous écoutons, monsieur Diossé.
5: Je commence par en ce qui concerne le carrefour de Chola, le combateau, là où se trouve l'église catholique. On doit pouvoir nous retourner le poste de police qu'on a levé de là à cause de ce qui se passe dans le quartier. On nous a dit qu'il y a patrouille, mais nous ne voyons rien. Il va falloir nous réfléchir cela. Après ça, je vais directement à Concordie pour dire en ce qui concerne après le méridien deuxième vent. Concernant le poteau qui était tombé, on va lever. Oui, les deux à notre service nuit et jour. Mais ça fait déjà près d'un mois, on n'a pas encore levé ça. Je terminerai en disant en ce qui concerne l'installation de ceux qui vivent, on nous a fait sortir les listes. Mais nous sommes toujours en attente pour voir l'installation du sécu placé. C'est l'essentiel parce que lorsque de l'extérieur les gens se regardent cela, on ne peut pas faire une élection et ne pas terminer cela depuis. Et cela n'oublie pas cela pour le Bénin. Je pense qu'il va falloir le faire avant même le Sénat parce que on ne peut pas attendre le Sénat encore avant le sécu. Cela, les gens vont rire. Merci, à bientôt.
0: Au revoir, monsieur. Et un autre auditeur prend la parole au 01 52 52 67 67. Allô?
6: Bonsoir, la grande madame Rachida Ousso.
0: Bonsoir, monsieur.
6: Comment ça va là-bas?
0: Ça va très bien ici. On espère que chez vous aussi.
6: Oui, ça va très bien chez nous. Et ça va, votre équipe joue, hein?
0: L'équipe vous répond, Junior Dorfa.
6: D'accord. Voici ma première préoccupation.
0: Oui, votre nom, alors, s'il vous plaît.
6: La radio info première.
0: On n'a pas pris votre nom. Allô, est-ce que vous nous entendez?
6: Oui, voilà, c'est mon nom, c'est M. Bonyon Bokolo qui vous appelle depuis à Guémelaré, à Dagolo, à la commune d'Adjoumou, à Roson d'Azaoulissé.
0: Vous avez la parole.
6: Oui. La radio, dites-moi, la radio info première. Et la radio qu'on ne quitte jamais. La radio, la radio guide à nos autorités. Parce que cette radio, c'est une radio qu'on n'oublie jamais. Parce que c'est la radio qui nous aide à l'entente des autorités. Et voilà, et je vous dis que nous sommes en vacances maintenant. Et pendant la rentrée, on dirait que il n'y a pas d'enseignement. Il y a manque d'enseignement dans les écoles. Et j'interpelle le ministre de l'Éducation. Le ministre de l'Éducation et pour les écoles primaires, de nous aider pour ce cas. Parce qu'il y a manque d'enseignement, ça ne va pas du tout. Ce sont les parents qui cotisent de l'argent pour chercher les répétiteurs. Voilà ma première préoccupation. Deuxième préoccupation, c'est comment la seule voie principale qui passe à Guémelaré et à Bagolo, en quittant à Djoum, du côté pavé, en passant devant à l'ICP, vraiment la voie est vraiment impraticable. Jamais ça ne se voit pas du tout. Et on dirait que il n'y a pas de choses là, il n'y a pas d'autorités dans notre pays, mais tout va mieux, chez nous. Mais il faut qu'ils s'arrangent pour arranger cette voie. Et ma troisième préoccupation, les poteaux en bois d'à Guémelaré, à Bagolo, les lampadaires ne s'allument plus depuis des années, comme je ne dis même pas. Bon, il faut que la vie s'arrange pour faire ce cas-là, pour arranger les choses dans les poteaux en bois, parce que ça ne va pas du tout. Les lampadaires ne s'allument pas, nous payons des factures chaque mois. À grâce soirée à vous, madame Rachida, que Dieu vous guide le pas.
0: Merci, au revoir, monsieur Bouillon. La parole passe au 90-77-05-05. Allô?
7: Madame la journaliste, bonsoir.
0: Bonsoir, monsieur.
7: Hier, vous partez.
0: Vous nous appelez d'où?
7: Je vous appelle de Tipadi, à Cotonou.
0: Vous avez la parole.
7: Merci bien. Madame la journaliste, dans le cadre de la lutte acharnée menée par l'administration douanière contre les flux des marchandises illicites, la brigade de Kilakondi a réalisé une saisie historique à moins de 5 574 téléphones portables de type Android ont été interceptés et mis sur scellés. Pendant un coup d'arrêt majeur à un réseau d'importation frauduleuse de produits technologiques à forte valeur ajoutée. Cette opération d'envergure a été menée avec brio sous le commandement rigoureux du capitaine Fortuné à l'Agbé, chef de la brigade de Kilakondi. Madame la journaliste, cette saisie confirme le renforcement continu des dispositifs de contrôle et la capacité des forces à frapper fort contre les trafics. L'opération illustre parfaitement le professionnalisme, la réactivité et la détermination des agents déployés sur nos axes stratégiques. Nous remercions les disciples de ce Mathieu pour le travail contre la fraude douanière. J'ai toujours multiplié et de sanctionner avec la dernière rigueur ceux ou celles qui vont encore commis ces deux autres. Puis hier, je vous remercie.
0: Au revoir, monsieur Rompati. Et on reçoit un autre auditeur au 01 52 52 67 67. Allô?
8: Oui, bonsoir, Aladia Rachida Ousou.
0: Bonsoir, monsieur.
8: Oui, comment ça va?
0: Ça va bien, merci.
8: Bonne prière de vendredi à toi. Hein.
0: Merci beaucoup.
8: On m'appelle Elaj Malekos ou Jibril Kesilimi depuis Adjabo.
0: Votre chrono est lancé.
8: La journaliste.
0: Oui.
8: Chaque jour que Dieu fait, le problème de braquage persiste toujours dans la zone Air Afrique. La semaine passée, c'est sur un frère de Dassa que ça s'est passé. Un démarcheur que tout le monde connaît dans le quartier. Et à 5 heures du matin, les gens ont voulu lui arracher sa moto en lui mettant de l'essence dans les yeux. Heureusement qu'il a veste et son casque avec la vitre du casque. Sinon, c'était fini. On allait prendre sa moto. J'interpelle le ministre de l'Intérieur et le commissaire de Akatsato de nous venir en aide. Sinon, ils vont tuer les gens pour rien. Dans la zone de Air Afrique, là où ils ont fait le château actuellement, là. C'est là où ça se passe toujours. Et c'est à cet endroit-là qu'ils ont creusé. Sur la voie, là, vous allez voir qu'il y a un grand trou et l'eau stagne là toujours. Et chaque jour, c'est toujours, si ce n'est pas les dames, c'est les hommes. Maintenant, là, ils ont commencé avec les hommes aussi. Je vous en prie, Radio Bip, aidons-nous à sauver les vies, sinon ce n'est pas bien. L'autre problème aussi, le problème de sachets plastiques, ce n'est pas un problème, et pourquoi les douaniers ont laissé, pourquoi ils sont là. Ce qu'il faut faire là, comment faire pour recycler ces sachets qui volent dans les villes là. Pour en fabriquer, on a vu au Sénégal, les gens utilisent pour fabriquer des fabriques. Les gens utilisent pour fabriquer des tables. Pourquoi pas nous aussi? En temps là, nos parents, les frères là, il y en a un peu partout, on dit les frères vont nous tuer ici là. Quand on a commencé par chercher les frères pour amener à l'intérieur ou bien utiliser pour d'autres faits, on a eu des choses là. Radio Bip est suivi par les autorités.
0: Merci
8: toujours suivi par les autorités. La fois passée, j'ai fait une émission sur comment remettre le clitoris de la femme. Mais il y a des autorités qui m'ont appelé pour me demander, monsieur Malekos, où est-ce que toi tu as vu, ils ont fait ça au Burkina Faso. Le docteur est actuellement au Burkina Faso en train de faire les trucs là.
0: Merci, monsieur Malekos.
8: Oui.
0: Votre temps s'est épuisé.
8: Merci, à la semaine prochaine.
0: C'est bien ça, à la semaine prochaine. En attendant, d'autres intervenants sur Allo Bip et on va reprendre avec le 90-77-05-05. Allo?
9: Madame Rachidat, bonjour.
0: Bonjour, monsieur.
9: Comment vous vous portez?
0: On va très bien ici, on espère que vous aussi.
9: Madame Rachidat, je salue votre technicien qui est là ce jour.
0: Il vous répond, c'est Junior Doha.
9: Junior Doha, je le salue. Parce qu'il sait bien manipuler les touches d'art en même
0: temps. D'accord, et, il vous entend.
9: Madame Rachidat,
0: oui.
9: Je passe. Je connais toujours votre ami Dajon, avec le président Dajon, à proximité de Kader, pendant que Kader comme Dajon, précisément.
0: Monsieur Félicien Radegbe, c'est ça?
9: Effectivement, comme je disais.
0: Mais j'ai du mal à vous entendre normalement dans mon casque.
9: D'accord. Est-ce que vous me recevez?
0: Oui, mais ça s'entrecoupe comme la fois dernière. Est-ce que c'est le réseau ou c'est votre téléphone?
9: C'est peut-être. Madame Rachida?
0: Oui.
9: Et ma première préoccupation va à l'endroit au niveau du ministère de la Santé, déjà vous parlez. Nous avons la population qui fait quelque chose. Si un médecin s'inscrit.
0: Monsieur Radegbe, ça s'entrecoupe toujours.
9: Ça toujours à couper.
0: Oui, oui. On vous vraiment entend pas, oui, on vous entend pas d'une traite.
9: Quand je voulais préciser, bon, cachez que, et si un médecin prescrit un médicament pour le moment d'aller dans vos pharmacies,
0: Monsieur Radégué, on sera obligé d'interrompre votre intervention parce que on n'arrive pas à comprendre dans son entièreté. Merci beaucoup. Veuillez nous recontacter quand vous aurez une ligne plus stable. C'est vrai qu'il a déjà fait 1 minute 30. On va donner la parole à un autre auditeur. Cherchez un endroit où vous pourrez parler sans coupure. Allô? Bonsoir, auditeur en ligne.
10: Bonsoir, madame Rafinata.
0: Bonsoir, monsieur.
10: Mon nom, c'est Moussa Alidou, à l'appareil de Sébéano, à Koudoum, dans le troisième.
0: Vous avez la parole, monsieur.
10: Vous avez bien prié la prière?
0: Oui, tout va bien, merci.
10: Bonne prière, alors.
0: Merci.
10: Madame Rafidat, ma grogne de ce vendredi soir est très importante. Et je veux que la mairie de Cotonou, en leur tête, Luc Nyakaga, et aussi le préfet du littoral, ils n'ont qu'à réagir par rapport à cela. Car ce que nous voyons n'est pas du tout bon. Et nous constatons, nous voyons qu'il y a des vents qui sont transformés en garages, ou bien où les gens déposent des conteneurs dans la ville de Cotonou. Mon cher madame la journaliste, je vous invite maintenant au niveau du carrefour à Dato, dans le troisième. L'avant de la station, madame Rachida, faites un tour là, c'est de la pagaille. Que nous voyons là n'est pas du tout bon. L'avant est devenu un lieu où il gare des titans et qui vendent du charbon. Et aussi, il y a aussi des conteneurs là qui sont pleins dans cette bande, madame Rachida. C'est pas du tout bon, c'est une voie, mais c'est de la pagaille. C'est pourquoi j'interpelle la mairie de Cotonou, en leur tête Luc Nyakaga, et aussi le préfet du littoral. Ils n'ont qu'à envoyer leurs équipes sur le terrain pour voir de quoi Moussa est en train de parler, mon cher journaliste. Des choses comme ça, c'est pas du tout bon. On sait que le Bénin, c'est un pays d'ordre, mais nous constatons du désordre dans cette vente-là. C'est pour cela que j'invite les autorités. Ils n'ont qu'à réagir par rapport à cela. Car vraiment, trop c'est trop. Ce que nous voyons là, c'est de la pagaille. Et ils n'ont qu'à nous aider par rapport à cela. On a grogné de ça plusieurs fois, mais jusqu'à présent, il n'y a pas de solution.
0: C'est merci pour beaucoup.
10: La mairie de Cotonou et aussi le préfet. Ils n'ont qu'à dire quelque chose par rapport à cela, car vraiment, ce n'est pas du tout bon.
0: Merci, monsieur Alidou.
10: Merci beaucoup à vous.
0: À bientôt sur VIP Radio. 90 77 0505, c'est à vous.
11: Allô, bonsoir madame.
0: Bonsoir monsieur.
11: Monsieur, vous êtes un peu?
0: Oui, tout va bien, merci beaucoup.
11: D'accord. On m'appelle Sédagondi Antoine.
0: Vous avez l'antenne, monsieur Sédagondi.
11: J'appelle du Port Nouveau, commune d'Agara, arrondissement Marie.
0: D'accord.
11: Ma grogne est que l'école publique Agata a été créée en 1965. L'école n'est pas de clôture, ni de cantine. Et il y a une classe là, le groupe A, CM2. Le 15 septembre, le 15 septembre 2025, les élèves devraient commencer l'école. Il n'a pas rentré dans la classe pour travailler. Mais je suis en train d'inviter le ministre d'enseignement de venir nous aider. Pour nous faire la couture et réparer la classe. Bon, le deuxièmement, le 17 octobre 2023, on a fait l'électricité dans nos fonds pour nous donner les poteaux électriques. Jusqu'à présent, nous, on n'a pas joué ça. Mais l'entour de nous, ils ont trouvé les poteaux électriques. Pour terminer, je vais aller au centre social, parce que le directeur est arrivé sur votre antenne, nous a dit qu'on va partager les quatre dégâts des chances de 6 juillet. Jusqu'à présent, on n'a pas entendu quelque chose. Je demande pourquoi on n'a pas entendu. Merci, bonne.
0: Merci à vous. Merci et bon week-end à vous, monsieur Sedagondi. Après lui, ce sera vous au 01 52 52 67 67. Allô?
12: Bonsoir, Ladia.
0: Bonsoir, monsieur.
12: Oui, c'est monsieur Daïe Séverin.
0: Monsieur Daïe Séverin, depuis Calavi, c'est ça?
12: Chanson pas, oui, à Calavi.
0: La radio vous écoute.
12: Je vous donne 20 sur 20 par rapport au débat d'hier avec le maire de Cotonou. Je vous donne 20 sur 20 et avec Léa et Madjo. Est-ce que vous êtes convaincu par rapport aux réponses que le maire a données? Je ne suis pas, moi, je ne suis pas convaincu. Hein. Je ne suis pas satisfait avec des questions. Hein. Les réponses qu'il a données, je ne suis pas du tout convaincu. Par rapport, par exemple, à aux feux tricolores qui sont datés dans sa commune-là. La réponse qu'il a donnée hier, je ne suis pas satisfait. Il faut encore le ramener encore à votre débat, là, on va voir ce qu'il va dire. Si on ne se dit pas d'accord avec son débat là hier. La réponse qu'il donnait à vos questions là hier ne me correspondait pas du tout. Je vous donne vos félicitations. Merci.
0: Merci à vous aussi. Vous avez autre chose à ajouter?
12: Non, ça va.
0: Merci et bel après-midi. Un autre auditeur prend la parole sur Bénin Info Première dans Allo Bip. Allo 90.
13: Bonsoir, madame Rachida.
0: Bonsoir, monsieur.
13: Comment vous allez?
0: Bien, on espère que vous aussi.
13: Ça va. Appelez-moi Abraham Godenou.
0: Monsieur Godenou, depuis où?
13: Je suis ce soir à CBA.
0: Votre chrono est activé, lancé.
13: Madame Rachida, tout récemment, les parlementaires ont voté une loi. Ils ont essayé de revoir les sanctions concernant la pollution de l'atmosphère, de l'environnement dans notre pays. Ils ont alourdi les peines. Tout ça, c'est pour dissuader les éventuels pollueurs de notre pays. Je demande aux députés très respectueusement de faire de même. En ce qui concerne les sanctions concernant la vente des produits psychotropes dans notre pays, les fameux articles quinquin, tramol, tramadol. Madame, ces produits cannabis-là dissiment la jeunesse. Vous savez, l'environnement est encore réparé. Mais les vies humaines détruites, c'est fini. On ne pourra plus les récupérer. Je leur demande aussi de revoir les tests, les lois, les sanctions concernant la vente, ceux qui importent ces produits psychotropes dans notre pays, alourdir les sanctions, les punir sévèrement dans notre pays, ou les dissuader à ne plus amener ces pays dans notre pays. Deuxième préoccupation, je demande au commissaire à la sédentarisation. Je lui demande, les travaux champêtres ont commencé, les saisons de pluie ont commencé, les paysans sont à l'œuvre dans notre pays partout. Pour produire, pour faire l'agriculture, qu'ils utilisent les radios communautaires, les radios de proximité pour sensibiliser les éleveurs, pour leur demander de ne pas orienter les troupeaux de bœufs vers les champs des paysans, afin que les bagarres diminuent, les bêtes en vie humaine diminuent dans notre pays. Ils ont un langage pour les troupeaux, ils savent comment orienter les troupeaux. Je lui demande de le faire très respectueusement pour le bien de notre pays.
0: Merci beaucoup,
13: madame. Agréable soirée à vous, au peuple béninois.
0: À vous autant, à bientôt. 01 52 52 67 67. Allô.
14: Bonsoir, madame la journaliste.
0: Bonsoir, monsieur.
14: Bonsoir, c'est monsieur Théophile, ok. Je vous appelle mon village natal, Loé, et Topame.
0: C'est dans quelle commune?
14: Commune d'Adjong.
0: Nous vous écoutons.
14: Merci, madame.
0: Rappelez-nous madame, votre nom, s'il vous plaît.
14: Théophile, ok.
0: Vous avez la parole, oui. Monsieur, ok.
14: Ok, merci, madame. Madame, la voix qui est dans l'église catholique à Zorissé, en Fistanou, Loé, à Gonli, Gogbo, la voix est dégradée. Depuis, on est en train de créer. Mais Félicien Routan est arrivé Loé, village Loé, mardi passé. Mais assurez que la voie là doit démarrer bientôt. Donc, monsieur le maire, faut pas oublier, il faut que qu'on demande. Sinon, il n'y a pas la voie rentrer marcher à Zorissé. Il n'y a pas la voie. On va quitter à Zorissé avec Cotonou. Cotonou, Carrefour, Sojema. Il y a un grand trou là, ça crée d'accident sur la nuit. Et il y a eu des Cotonou. Il y a fait de Sacré-Cœur et fait de Déropo. Même si le nouveau pont, c'est toujours noir. Ce n'est pas bon. Il faut que pour encore réparer les lampadaires. Non, ce n'est pas bon. Pour finir rapidement, quittant pharmacie Jericho à Nana Didier, la voie est dégradée complètement. Il m'a dit de Cotonou et c'est à Alessandro. Sewa, ça a été réparé. Sinon, ce n'est pas bon aussi. Merci. Madame la journaliste, que Dieu vous bénisse.
0: Merci à vous aussi, à bientôt. 52, non, 90, 77, 05, 05. Allô.
15: Allô, madame, bonsoir.
0: Bonsoir, monsieur.
15: Oui, oui, à la journée, ça va.
0: Tout va bien, merci beaucoup.
15: Enchanté, oui. De la part de Aveno, commandant vital, depuis Calabria Conville.
0: Vous avez la parole, monsieur.
15: Moi,
0: oui, tout peut aller, ça peut aller.
15: Pardon?
0: Oui, oui, nous vous écoutons.
15: Je veux le tarif, en faisant quelques extraits, j'ai suivi une émission émission de Tangbassa là. Il y a quelqu'un qui a dit que Alada est la capitale, sur le plan historique, Alada est la capitale du Cameroun. Bon, la fois passée, lors de sa prise de fonction, je veux parler

0: ce nom, qu'on se dise la vérité. Allah est là et on appelle autre ville dont je mettais le nom, dont je tais le nom. Ça ne m'enchante pas, moi, venant comme habitant là, ça ne m'enchante pas, qu'on se dise la vérité. La politique de la rupture vis-à-vis de Alada ne m'enchante pas, que la continuité ne passe pas de la sorte. Donc, j'invite humblement le préfet Raphaël à faire de son mieux pour Alada. Pour plus d'ample précision, vous aussi, vous pouvez vous errer pour ne pas dire balader, promener dans Alada. Est-ce que Alada est digne d'un chef de département? Il y a 8 communes, à savoir Alada, Topo, Vert, et Calavisoava, ainsi que Ouida, Comancetori, sont sous la tutelle de Alada.
1: Merci beaucoup.
0: Alada ne répond pas à un chef de département.
1: Merci, moi, monsieur.
0: Ça ne calque moi.
1: Merci,
0: moi,
1: monsieur.
0: Je suis de Alada.
1: Votre c'est temps d'antenne est dépassé, s'il vous plaît.
0: Ça va.
1: Merci beaucoup. À bientôt sur Bip Radio. 01 52 52 67 67. Allô.
2: Madame la journaliste, bonsoir.
1: Bonsoir, monsieur.
2: Sébastien Nyonhosu.
1: Vous appelez d'où?
2: Je vous appelle de Cotonou, Misebo, 5e arrondissement cet après-midi.
1: Vous avez la parole.
2: Merci beaucoup, madame la journaliste. Madame la journaliste, j'ai fait la découverte d'un site touristique chargé de l'histoire béninoise. C'est à Gongwento, dans la commune de Boikon, département de Zou. Grand a été mon étonnement d'apprendre que ce site n'est pas sur la plateforme touristique du Bénin, n'est même pas retenu parmi les sites à réhabiliter par le gouvernement de Bénin. Les sites touristiques chargés d'histoire d'Agongwento est un patrimoine historique qui montre le génie béninois. Je vous jure, c'est un vrai bunker que nos guerriers avaient construit à l'époque des rois d'Abomé. Abandonné et mal entretenu, le site est délabré aujourd'hui. Il y a même des serpents qui ont trouvé de bonnes maisons et dorment dans cette bunker à Gongwento. C'est pour cela que j'invite le ministre du Tourisme et du Commerce extérieur en charge de l'industrie et de la promotion de l'investissement privé, M. Oluchegun Adjadi Bakari, le préfet du Zou, M. Laurent Somaï, et le maire de la commune de Boikon, M. Ferdinand Yao Bokossa, d'aller voir ce qui se passe là et de trouver une solution à ça. Ces sites, les gens venaient entendre voir ces sites. Et pourquoi on va l'abandonner? Non, ce n'est pas bien. Revoyez-nous ça. Et pour raccrocher cet après-midi, nous avons écouté votre émission avec le maire. Mais nous, si c'était en direct, nous allons poser la question au maire s'il est au courant de cette station de traitement des ordures érigée à Bégamé, qui crée des nuisances pour la population. Bégamé ne mérite pas ça. C'est au préquel de la ville de Cotonou.
1: Merci
2: nous avons
1: beaucoup.
2: Constaté que le maire était serein quand vous lui posez les questions. Mais il n'a qu'à nous voir ça, le site de Bégamé. Sinon, ce n'est pas bien ce qui se passe là. Merci beaucoup, madame la journaliste. Bel après-midi à vous.
1: À vous autant. Merci beaucoup. 90-77-05-05. Allô?
3: Oui. Allô, madame? Madame, bonjour.
1: Bonjour, monsieur.
3: Je n'ai oignon à promiserité, madame. Madame, bonjour.
1: Oui, rebonjour, monsieur. Nous vous écoutons.
3: Amende pour uriner. Je voudrais féliciter l'initiative d'amender. Ce qui transforme nos murs, nos arbres et nos carrefours en toilettes à ciel ouvert. Le directeur à la retraite, Janvier Lawani, sera en estase. Marre de voir monsieur sortir son pistolet contre un arbre à 14 heures. Marre de voir madame s'accroupir aux pieds écartés comme si elle faisait du yoga urbain. Mais oui, maintenant, je critique. Avant de sanctionner, on accompagne. La ville doit être propre. La dignité doit être respectée. Madame, où sont les toilettes publiques? Oui, où sont les toilettes publiques? On met la charrue devant les bœufs ou derrière. On prend l'argent d'abord et on construit après. A-t-on pensé

0: nos parents, papa, qui a la prostate coincée dans un embouteillage. Maman diabétique dans un bus, l'envie vient, pas de toilette. On fait quoi, madame? On est sans ou on paye? On ne peut pas interdire de boire et cacher l'eau. Ma proposition, donc, article 1, amende pour qui urine. Article 2, amende pour qui a une idée. Il n'y a pas de toilette tous les 500 mètres. Article 3, on utilise l'argent des amendes pour construire les toilettes des cobayes répandus. Parce que si on ne fait pas attention, on va inventer une nouvelle taxe, l'impôt sur l'envie pressant. Sanctionner, oui, mais donner une solution d'abord, oui, une solution d'abord. C'est ce que je pense et crois, madame, belle dame. Bonne soirée, que ces gens-là réfléchissent.
1: Merci, bel après-midi à vous aussi. Allo Bip continue encore pour une dizaine de minutes et on passe au 52 52 67 67. Allo.
2: Allo, bonsoir madame.
1: Bonsoir monsieur. Est-ce que vous allez bien? On vous entend faiblement.
2: Oui, je vais bien, et vous?
1: Ça va bien ici aussi, merci.
2: Je vous appelle depuis Katagon.
1: Depuis où?
2: Katagon, dans la commune d'Akpromisré.
1: Akpromisré, votre chrono est lancé.
2: Oui. Je m'appelle Akiade Didier. Allô?
1: Oui, vous avez la parole, monsieur Akiade.
2: Ok. Je voulais demander au maire de la commune d'Akpromisré de venir en aide. Il y a la voie qui quitte à Katagon pour Adjoum. La voie qui est passée par M. Diekatagon. Cette voie, on a besoin de le goudron soit pavé. Donc, Guy Naka est venu en aide pour nous. Parce que c'est une grande voie qui est passée par là et sortie par Adjoum. Donc, nous voulons qu'il vienne. Ils viennent nous aider. À part ça, ma deuxième préoccupation, je veux qu'ils voient quelque chose sur la voie qui a quitté l'Ifrité pour s'inquiéter. Parce que les camions font trop d'accidents sur la voie. Donc, je veux qu'ils fassent quelque chose là. Donc, ce sont mes préoccupations.
1: Merci, monsieur. À bientôt.
2: Ok.
1: Après okay, vous, merci. On va recevoir, merci beaucoup, on va recevoir le 90-77-05-05. Allô?
3: Bonsoir, Bénin Info Première, la radio qu'on ne quitte jamais.
1: Bonsoir, monsieur.
3: Mathieu, entends-nous?
1: Oui, vous nous appelez d'où?
3: Ce soir, je suis à Dérébé.
1: D'accord, nous vous écoutons.
3: Merci beaucoup. Madame, je fais mienne à la préoccupation, bien sûr, à la première préoccupation de Sébastien Nohossou. Les leaders d'opinion que nous sommes, on ne fait que contribuer au développement de notre pays, qui nous est très cher d'ailleurs, malgré nos moyens. Donc, si ce site ou ce site touristique a été oublié dans un dans le passé, alors là, il faut que les autorités concernées fassent diligence afin que ce site touristique bénéficie aussi des rénovations, parce que les questions de nos anciens, choses. Voilà. Et deuxième préoccupation, vous savez, si nous sommes dans un pays sérieux, comme nous le disons vulgairement, moi je demanderai humblement aux autorités, notamment le président Roubaix Wadaï, que le dossier de ces entrepreneurs, moi, me tient à cœur parce qu'ils se sont endettés et ont réalisé des pistes désertes et rurales pour l'État. On ne sait pas là où se trouve. Alors que les partenaires au développement, notamment l'Union européenne et la Banque française de développement ont contribué à la réalisation de ces infrastructures. Et même ont contribué à 85%. entrepreneur. Je voudrais raccrocher en vous rappelant que la voix piteuse qui prend l'église catholique de Djeba pour reconduire interpelle les autorités communales. Mathieu, rentrons-nous. Longue vie à Bible Radio et que je vous remercie.
1: Merci. Au revoir, monsieur. Comptons-nous après lui. On va recevoir le prochain sur la liste. Sur le 52-52-67-67. Allô?
4: Bonsoir, madame Rachida Tourousso.
1: Bonsoir, monsieur.
4: C'est Agosso Mamoudou depuis Azawisser, commune d'Adjoum.
1: Oui, monsieur Mamoudou, vous avez la parole.
4: Madame, tout juste pour vous remercier. Vous faites votre travail. Tout ce que vous faites, Dieu va vous le rendre sensible.
1: Amen.
4: Vraiment, vous essayez pour nous, les croyeurs. Mais les autorités font de sourds d'oreilles. Ça, il faut l'avouer. Qu'est-ce que je veux? Là où moi je suis maintenant, je ne veux plus rien. Je ne veux pas de travail. Je ne... À 11 ans, qu'est-ce que je veux encore faire? Mais je veux que mon pays va de l'avance. C'est ça que moi je veux. Pour les enfants qui vont venir. Quand on parle de quelque chose, c'est pas pour, c'est pour nos biens, pour le bien de la population, c'est pas pour mon bien. Alors, merci madame Rachida, que Dieu vous bénisse.
1: Merci à vous aussi. Au revoir. On a encore 4 minutes, sinon 3 minutes et quelques, à passer ensemble. On est 90-77-05-05. Allô?
5: Allô?
1: Oui, monsieur.
5: Bonjour.
1: Vous êtes en direct sur Bip Radio. Bienvenue, bonjour monsieur.
5: Madame Rachida, bon après-midi à vous.
1: Merci beaucoup.
5: Comment vous allez?
1: Ça va bien, merci. On va enregistrer votre nom?
5: Oui, je m'appelle Zoumatou Alain. Je vous appelle depuis Didier.
1: Vous avez la parole.
5: Merci. Ma préoccupation de ce soir est quoi? Je vais demander à la mairie de Cotonou où les autorités concernant n'ont qu'à venir à Rendé. À côté du commissariat de Rendé, et madame, il y a un pont qui est là et on traverse pour partir au marché. Mais jusqu'à présent, si cette pont, tu ne peux pas passer, c'est barré et c'est dégradé complètement. Je ne sais pas que les autorités qui sont à l'écoute, je ne sais pas qu'ils ont vu cette pont-là à côté du commissariat de Rendé. Donc je le demandais que ce soit de faire tout possible pour faire diligent à nos autorités concernant de faire tout possible pour régler ça. Parce que sincèrement, ça ne va pas du tout. Et aussi, il y a des ordures dans cette caniveau-là. Vraiment, ça sent trop. Ce n'est pas bon du tout. Pour finir ce soir, madame, je dis et je répète, la voie qui tend, c'est mes carrefours vers Porto Nouveau, ils ont bien fait cette voie-là, c'est une bonne chose. Mais si tu quittes au carrefour Yagbe, en allant, tu ne peux pas trouver n'importe carrefour jusqu'à Porto Nouveau. Avant de partir, il y a un village qui est au Ketome là, ils n'ont pas prévu un carrefour. Donc je veux qu'ils n'ont qu'à prévoir un carrefour. Parce que si tu veux tourner là, tu vas aller tourner vers jusqu'à Porto Nouveau là-bas, sur le pont, avant de venir là où tu vas. Non, c'est pas bon du tout. Tu n'as qu'à prévoir sur ça. Très bonne soirée à vous. C'était Zoumatou Alain.
1: Merci à vous autant. Le dernier appelant de Allo Bip de ce vendredi. Allo au 52.
6: Oui, bonsoir, madame. Merci à tous.
1: Bonsoir, monsieur.
6: Vous avez couru à François à l'appareil depuis Porto Nouveau.
1: Nous vous écoutons.
6: Voilà, j'ai deux préoccupations. La première, la voie qui tend à Béokouta, arrondissement d'Afamé, commune de Bonou, passant par Alampon, à Lido, attend pour échouer sur la voie inter-État Porto Nouveau et Poubelle, est dans un état de dégradation très avancé. C'est l'une des voies principales qui relie les communes de la vallée à ceux du plateau. Nous demandons au chef de l'État, Sylvestre Wadaï, de penser au bitume de cette voie, ceci au grand bonheur de la population. Le CEG a la deuxième préoccupation. Le CEG a la pont. manque beaucoup d'infrastructures. Nous demandons, le maire de la commune de Bonou est vivement interpellé sur ce dossier et nous demandons à la coordination de Wimakwe de jeter un regard favorable dans ce lieu d'apprentissage pour soulager la peine des élèves, de nos élèves et des parents. Madame Rachidatou.
1: Oui.
6: Vous courez en François, vous retournez en antenne.
1: Merci et il est l'heure de partir. Pile poil. Merci de nous avoir suivis. C'est la fin de Allo Bip de ce jour. À bientôt.
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2: Face aux problèmes d'insalubrité dans certains quartiers de Cotonou, le maire de la municipalité rassure que des poubelles seront installées, mais appelle au sens de responsabilité de tous. 24 mois de prison requis contre un présumé escroc accusé d'avoir utilisé l'intelligence artificielle pour tromper ses clients. L'affaire était devant la criette cette semaine. Le mis en cause a nié les faits. À la page des sports, les Amazones U20 en regroupement depuis jeudi dernier à Cotonou pour la préparation de la Coupe du Monde féminine U20 Pologne 2026. La liste des convoqués passe à 38 joueuses. Voilà pour le sommaire. Bonjour à toutes et à tous. Merci de prendre place pour les détails. Alors que plusieurs quartiers de Cotonou font toujours face à des problèmes d'insalubrité, le maire de Cotonou, après 100 jours de service, constate que la ville ne possède pas assez de poubelles. Pour pallier à ce déficit, il appelle les citoyens à faire preuve de responsabilité. Écoutons le maire Luc Yankadja.
3: Nous avons commencé dans les arrondissements le travail de coproduction et de la sécurité et de la salubrité. La sécurité, il faut la coproduire parce que c'est un bien tellement sensible sans lequel il n'y a pas de développement possible. Il faut que chaque acteur dans un arrondissement soit coproducteur de la sécurité, comme pour la salubrité. Ça signifie que quand la SGDS, qui est cette entreprise commune aux villes autour du lac Nokwe, et maintenant ils sont aussi en train d'agir à Paracou, passe pour faire le nettoyage, que les riverains, eux aussi, soient acteurs de cela. Quand vous ouvrez les caniveaux, ce que vous trouvez dedans, ce sont des choses qui n'ont rien à voir dans les caniveaux. Donc, pour éviter que ça se retrouve dans les caniveaux, il faut que la salubrité soit coproduite. Il y a déjà des arrondissements qui ont commencé avec des actions de salubrité qui se tiennent une fois par mois, prenant ce que un chef d'arrondissement a réussi dans son arrondissement, comment on le duplique, comment on prend l'exemple là pour entraîner d'autres arrondissements. C'est ça qui va nous permettre de coproduire la salubrité et qui a son corollaire, la dignité dans la ville. Cotonou n'a pas suffisamment de poubelles. Il ne faut pas que nous nous donnions des excuses. C'est que chacun considère que le déchet que l'on a produit, on en est responsable et qu'il ne doit pas se retrouver dans la rue. En entendant que la ville, qui dans ses efforts équipe nos rues, nos places publiques de poubelles, que chacun doit mettre sa poubelle, le cas échéant, dans sa poche ou en tout cas l'amener là où il est encore possible de le déposer, en attendant que ces infrastructures se mettent en place et elles le seront.
2: Poursuivi pour escroquerie présumée via Internet, un homme est accusé d'avoir perçu de l'argent auprès de plusieurs clients en se présentant comme un spécialiste de la fabrication d'enseignes pour les entreprises. À l'audience du jeudi dernier devant la criette, le prévenu a catégoriquement rejeté les faits qui lui sont reprochés. Le point avec Romario Rumpé.
4: Le prévenu aurait publié des annonces sur les réseaux sociaux pour proposer ses services de fabrication d'enseignes. Des personnes intéressées lui auraient alors confié des commandes et effectué des paiements. Face aux réclamations d'une cliente qui n'avait toujours pas reçu sa commande, le mis en cause l'aurait assuré que le travail était achevé et que la livraison était imminente. Pour convaincre cette dernière, il aurait utilisé l'intelligence artificielle pour générer l'image d'une enseigne, laissant croire que la commande était effectivement prête. Le dossier indique également que d'autres clients se sont manifestés, mais qu'ils ont depuis été remboursés. Au terme de ces réquisitions, le ministère public a demandé la condamnation du prévenu à 24 mois d'emprisonnement ferme et à une amende de 500 000 francs CFA pour escroquerie commise via Internet. De son côté, la défense a plaidé la relaxe pure et simple. L'avocat du prévenu a soutenu que l'affaire reposait sur deux malentendus, le premier entre son client et les plaignants, en raison des retards enregistrés dans les livraisons, et le second avec les officiers de police judiciaire. L'avocat a également insisté sur le fait que les paiements avaient été effectués en main propre et que son client était en contact direct avec les victimes, estimant que les éléments constitutifs de l'escroquerie via Internet n'étaient pas réunis. Le verdict est attendu le 15 octobre 2026.
2: La nouvelle procédure d'obtention du permis de conduire au Bénin continue de faire réagir plus d'un face aux nouvelles mesures qui viennent renforcer les exigences en matière de formation et de transparence des examens. Le Centre national de sécurité routière rassure que le permis de conduire est nécessaire pour contribuer bien sûr à la sécurité routière. Écoutons à présent Eric Dayonvi, agent du CNSR.
5: Il faut apprendre le code de la route. Il faut être initié au langage de la route. Quand tu l'as, l'État a plus confiance en toi dans la circulation. Parce que l'État se dit que telle personne qui a tel permis, cela veut dire que dans la circulation, il pourra respecter les panneaux. Il pourra lire les panneaux. Il pourra comprendre le message que la voie lui envoie pour mieux partager la route avec les usagers. Quand tu ne comprends pas, tu commets des erreurs. C'est le cas de nos conducteurs de deux roues. Quand vous les voyez, ils ne sont pas initiés au code de la route. Les conducteurs en général n'ont pas la connaissance du code de la route. Et dans la circulation, vous voyez ce qu'ils font. Donc cela veut dire qu'à un moment donné, nous allons arrêter pour dire à partir de maintenant, il faut que tout usager qui veut rouler, qui veut circuler dans la circulation, doit avoir son permis de conduire pour qu'on puisse être sûr que dans la circulation, on n'a rien que ceux qui maîtrisent, on n'a rien que ceux qui comprennent le langage de la route.
2: Je vous l'annonçais au sommaire, les Amazones U20 du Bénin sont en regroupement depuis jeudi dernier à Cotonou pour entamer la préparation de la Coupe du Monde féminine U20 Pologne 2026. Pour ce premier stage de préparation, le sélectionneur national Abdoulaye Ouzerou a sonné la grande mobilisation en élargissant sa liste de pré-convocations à 38 joueuses. Cette option vise à tester certaines joueuses brillantes du championnat et éventuellement capables d'apporter plus de qualité à la sélection nationale féminine U20. Arrivée à leur camp de base, les Amazones du Bénin ont repris le chemin des entraînements ce vendredi. Ce premier stage de préparation permettra au staff technique de composer l'effectif qui défendra les couleurs du Bénin à la prochaine Coupe du monde féminine U20 prévue pour se dérouler en Pologne du 5 au 27 septembre prochain. Fin de BIP Info, 7h de ce samedi 18 juillet 2026. Herman Rumpati, Alès, comme l'on nous définit, merci de nous avoir suivis.
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0: En page invité ce samedi, nous revenons sur la nouvelle procédure d'obtention du permis de conduire au Bénin qui continue de faire réagir face aux nouvelles mesures qui viennent renforcer les exigences en matière de formation et de transparence des examens. Thomas Djagibaba Koundé, promoteur d'auto-école, estime qu'il pourrait y avoir de nouvelles charges au niveau des centres de formation. Suivons ensemble cet entretien.
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2: Moi, on m'appelle Baba Koundé Thomas Djegui et je suis promoteur d'auto-école à Parakou et je suis le président du Conseil national des promoteurs d'auto-école agréés du Bénin, dont le siège est à Parakou.
0: Quels sont les changements que cette nouvelle réforme entraîne de votre côté?
2: Au niveau des auto-écoles, pour cet arrêté qui n'a pas encore pris effet, et qui certainement d'ici à là va prendre effet, ça vient modifier le quota horaire de la formation pour l'obtention du permis de conduire. Il y a une augmentation sur le quota horaire et il y a différents permis qui se sont ajoutés aux anciens permis que nous avons, aux anciennes catégories de permis que nous avons. Quand nous parlons par exemple des tricycles, nous avons désormais le permis B1 qui est destiné aux tricycles. Nous avons le permis BEA qui est destiné à la conduite des véhicules à embrayage automatique, et dont le petit AC ne doit excéder 4,27 tonnes. Pour passer le permis de conduire au Bénin, nous allons passer par deux étapes. Alors, la première étape consiste à, sur les cours théoriques, et passer l'examen pour avoir une attestation qui montre que vous avez commencé une formation et désormais vous êtes habilité à pouvoir toucher le volant. Et donc, au cours de cette formation, c'est dire par rapport au nouvel arrêté que nous devons faire une durée de 60 heures de cours théoriques où la formation doit s'étendre sur 3 mois. Alors, pendant ce même temps, nous allons faire une durée de 30 heures de cours pratiques. Alors, la combinaison de cette durée de cours va permettre de passer le code. Alors, une fois que vous passez le code et vous êtes admis, on vous donne une attestation qui vous permet à nouveau d'aller vous inscrire, passer à la phase de la pratique proprement dite. Alors, à la phase de la pratique proprement dite, la phase de la pratique proprement dite doit s'étendre sur une durée de 6 mois ou bien 120 heures de conduite. Alors, les 30 heures précédemment faites au niveau du code sont déductibles dans les 120 heures. Et une fois que ces conditions sont remplies, vous pouvez alors passer l'examen pour la phase pratique et définitivement vous aurez votre permis de conduire si en temps vous êtes admis.
0: Est-ce que cela demande une certaine réorganisation au niveau des auto-écoles?
2: Bon, la modification au niveau des auto-écoles serait due à certaines charges qui vont s'ajouter. Si nous prenons par exemple, on dit 120 heures de conduite et pour un apprenant que vous prenez, que vous mettez au volant, vous voyez au bout d'une heure de temps quelle est la quantité d'essence qu'il va déjà gaspiller. Et voilà que de nos jours, l'essence aussi a pris une flambée de prix. Nous allons faire face désormais à ça. Admettons, même si c'est 4 litres ou bien 3 litres qu'on arrive à utiliser au bout d'une heure de temps. Et vous faites 700 fois 3 fois 120 heures. Vous voyez, ça va nous faire face à une certaine charge qui, inévitablement, doit avoir des répercussions de l'autre côté. Mais puisque jusqu'à l'instant T où nous parlons, l'arrêté n'est pas encore mis en vigueur. Le coût reste encore les mêmes dans les auto-écoles. C'est ça l'instant T où nous parlons.
0: Doit-on craindre une augmentation des prix de la formation?
2: Actuellement, comme l'a dit l'autorité, c'est compris entre 100 à 150 000, quand bien même certains coûts sont à la charge du candidat. Nous parlons des frais de formation, parce que à ça doit s'ajouter les frais de dossier, les pièces à fournir et autres qui sont à la charge du candidat. Donc, pour ce qui nous concerne ici, nous parlons des frais de formation. Et donc, à l'instant T où nous sommes dans cette fourchette-là.
0: Nous avons également entendu parler de 680 000 francs CFA. Est-ce que vous irez jusque-là?
2: Parlant de 680 000, au fait, du moment où l'arrêté est sorti, il y a une certaine association qui s'est amusée à faire une prévision sur ce que ça pouvait coûter à la population. Et donc,
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0: Voilà, une de l'actualité sur BIP Radio. Face au problème d'insalubrité dans certains quartiers de Cotonou, le maire de la municipalité, Luc Yankatcher, assure que des poubelles seront installées, mais appelle au sens de responsabilité de tous. 24 mois de prison requis contre un présumé escroc accusé d'avoir utilisé l'IA pour tromper ses clients. L'affaire était devant la criette cette semaine. Le mis en cause a nié les faits. La page des sports, les Amazones U20 en regroupement depuis jeudi dernier à Cotonou pour la préparation de la Coupe du Monde féminine U20 pour l'année 2026. La liste des pré-convoqués passe à 38 joueuses.

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2: Fidèle auditeur de Bip Radio, c'est un nouveau numéro de votre chronique routière. Nous sommes avec un habitué des lieux, Eric Dayonville du Centre National de Sécurité Routière. Bonjour.
3: Bonjour monsieur le journaliste.
2: Aujourd'hui, il s'agira pour nous d'aborder les différentes pièces d'un véhicule, le triangle en particulier qui permet de notifier une panne en circulation. Alors, c'est quoi le triangle?
3: Les triangles sont des outils qui doivent rester dans le véhicule pour pouvoir signaler sa position quand il y a une panne sur une route. C'est pour cela que les usagers, quand ils viennent faire leur visite technique, parmi les éléments de contrôle de leur véhicule, on leur demande de nous montrer leur triangle de signalisation. En plus de ça, on leur demande aussi de nous montrer l'instincteur et la boîte à pharmacie.
2: Lorsque le véhicule est en panne, comment le conducteur doit-il disposer le triangle?
3: Nous constatons que plusieurs de nos conducteurs, plusieurs de nos usagers de la route n'arrivent pas à pré-signaliser ces comportements-là. Parce que quand il y a panne, le triangle est utile, le triangle est nécessaire. Et il faut prévenir ceux qui utilisent la route avec vous. Cela voudrait dire que pour poser le triangle de signalisation, il faut respecter les normes, il faut respecter une distance donnée. Et je rappelle ici que la distance minimale qui est prévue pour signaler une panne, c'est 30 mètres minimale. Ça peut dépasser 30 mètres. Moins de 30, vous ne donnez pas plus de possibilités à l'usager de faire la manœuvre avant de vous éviter. C'est pour cela que la distance minimale qui est prévue dans le code, c'est 30 mètres de l'obstacle. Là, l'usager a le temps de voir à 100 mètres. L'usager qui est à 100 mètres voit déjà ton triangle, qui est à 30 mètres du véhicule. Donc, il prend toutes les dispositions pour éviter l'obstacle que tu es en train de lui renvoyer. C'est pour cela qu'il faut que chacun de nous puisse respecter cette précision-là pour éviter les cas d'accident. Quand vous êtes dans un tournant, dans un virage, là, la distance est plus élevée, c'est-à-dire qu'on vous demande de sortir du virage complètement avant de poser votre triangle. Vous sortez du virage pour que l'usager qui vient puisse apercevoir le triangle avant de rentrer dans le virage. Puisse se dire que, ah, attention, dans le virage, il y a un danger, que tu es en train de lui signaler. Donc, il faut qu'il prenne cette disposition pour aborder ce triangle-là. Là, c'est plus facile pour lui d'éviter l'obstacle qui est présent dans le virage.
2: On constate également en circulation que certains conducteurs ne disposent pas de ces triangles-là dans leur véhicule. Et pour remplacer en quelque sorte ces triangles-là, ils mettent souvent des branches d'arbres. Qu'est-ce que le CNSF fait?
3: Ce comportement n'est pas un comportement à encourager. Le code ne dit pas que pour alerter, pour prévenir un usage de danger, qu'il faut faire usage du bois ou bien des herbes. Non, le code dit c'est par rapport au triangle. Ça fait qu'au coup de la vie technique, quand on dit à un usager sans triangle, je ne vais pas te valider ta vie technique, il s'étonne. Et il se dit, qu'est-ce qui concerne le triangle par rapport à l'état du véhicule? C'est par rapport à cet état de choses-là. C'est-à-dire que ceux-là ne comprennent pas l'enjeu, ne comprennent pas l'utilité du triangle. C'est pour cela qu'ils agissent comme ça. Ils mettent des herbes ou bien mettent un pneu pour signaler. C'est des choses qui encourage les accidents. C'est des choses qui occasionnent des accidents de la circulation. Donc, je tiens à leur rappeler que le seul moyen, le seul outil qui prévient un danger, qui alerte un usager, c'est le triangle. Et il faut le placer là, il faut le placer pour jouer bien le rôle du triangle.
2: Est-ce qu'il y a des peines encourues par les automobilistes qui ne disposent pas de triangle dans leur véhicule?
3: Oui, normalement, le problème se gère au niveau de la vie technique. Dans l'utilisation du véhicule, vous pouvez perdre le triangle ou bien vous pouvez garer ça dans un garage ou bien vous pouvez positionner et un véhicule peut passer dessus pour casser. Nous rappelons que si l'usage du triangle n'est pas fait comme cela se doit, ou bien vous ne prévenez plus les gens quand il y a un obstacle devant, vous pouvez subir les peines de la loi. Vous pouvez avoir des contraventions que vous allez payer. Quand tu ne préviens pas, c'est sous d'accident. Cela veut dire que c'est toi qui as occasionné l'accident qui a eu lieu quand la personne n'est pas orientée par rapport au danger. Donc je demande aux conducteurs de la route, je demande aux usagers de la route de se dire que le triangle est nécessaire dans le véhicule et le triangle joue un grand rôle quand vous êtes en panne. Ça vous permet de vous identifier, ça vous permet de vous orienter et ça vous permet d'éviter les accidents banals que peuvent survenir pour les usagers de la route.
2: Eric Dayonville, merci.
3: Merci beaucoup, monsieur Journal.
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2: À la une de l'actualité sur Bip Radio, face au problème d'insalubrité dans certains quartiers de Cotonou, le maire de la municipalité, Luc Yankacher, assure que des poubelles seront installées, mais appelle au sens de responsabilité de tous. 24 mois de prison requis contre un présumé escroc accusé d'avoir utilisé l'IA pour tromper ses clients. L'affaire était devant la criette cette semaine. Le mis en cause a nié les faits. La page des sports, les Amazones U20 en regroupement depuis jeudi dernier à Cotonou pour la préparation de la Coupe du Monde féminine U20 pour l'année 2026. La liste des pré-convoqués passe à 38 joueuses.

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1: Bonjour à toutes et à tous. En Guinée, une nouvelle étape du retour à l'ordre constitutionnel a été franchie ce vendredi. Les députés élus lors des élections législatives du 31 mai ont officiellement fait leur entrée à l'Assemblée nationale. Au cours de cette séance inaugurale, ils ont été élu à leur tête le docteur Dansa Kuruma, ancien président du Conseil national de la transition. Toujours dans la journée de ce vendredi, la cour d'assises de Paris a condamné en appel Eugène Roy Moussio à 27 ans de réclusion criminelle pour complicité de génocide et de crimes contre l'humanité. Ce médecin rwandais est accusé d'avoir participé au génocide des Tutsis en 1994, notamment en supervisant l'ensevelissement de milliers de victimes dans la région de Boutaré. En 2024, il avait été condamné en première instance à la même peine. Enfin, en République démocratique du Congo, le président Félix Tshisekedi a ouvert la voie à un dialogue national inclusif. L'annonce a été faite ce 17 juillet à l'issue d'une rencontre avec les chefs des confessions religieuses, une décision réclamée depuis plus d'un an par les églises, une partie de l'opposition et des organisations de la société civile, alors que le pays reste confronté à la guerre dans l'Est et à une profonde crise politique. Le dialogue doit désormais entrer dans sa phase de préparation. Le président Félix Tshisekedi devra le convoquer par ordonnance, désigner les facilitateurs, fixer le mandat ainsi que le calendrier et le cadre des travaux.
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1: Le directeur général du Centre national de sécurité routière informe le public qu'au titre des actions de réduction durable des décès et traumatismes sévères dus aux accidents de la circulation impliquant les usagers des deux et trois roues motorisées, un projet pilote de facilitation de l'accès des populations aux casques homologués est en cours de formulation avec le Fonds national de la microfinance. En prélude à l'opérationnalisation du mécanisme innovant de microfinancement qui en découlera, le CNSR initie la constitution d'un répertoire officiel des distributeurs de casques homologués au Bénin afin de faciliter la mise en relation entre les bénéficiaires du projet de microfinancement et les structures de vente proposant des casques conformes aux normes de sécurité. Les opérateurs intéressés par cette initiative sont priés de fournir au CNSR les informations suivantes. A. Informations sur l'entreprise, raison sociale complète, adresse du siège social, numéro de téléphone fixe et mobile, adresse e-mail, numéro de registre de commerce et IFU, couverture géographique, département desservi. B. Informations techniques sur les casques. Type de protection, intégrale, jet ouvert, modulable, cross. Nombre d'homologation précisé pour chaque modèle. ECE 22,05 ou ECE 22,05 Europe. DOT États-Unis, JIS Japon, autre norme internationale reconnue à préciser. Taille disponible pour chaque modèle XS, S, M, L, XL, XXL ou dimension en CM. Durée et conditions de la garantie fabricant. C. Informations commerciales et logistiques. Prix unitaire par type de casque homologué en CFA. Stock actuellement disponible par modèle et taille ou capacité d'approvisionnement. Catalogue, produits ou photos des différents modèles, format PDF ou JPEG. Les dossiers d'information peuvent être déposés à la Direction Générale du CNSR 6 à Ekbe, P14 route de Porto Novo, de lundi au vendredi, de 8h à 15h, ou envoyés par courrier électronique aux adresses suivantes cnsr.info@gouv.bj. Les opérateurs sont encouragés à transmettre leurs informations dans les meilleurs délais afin de faciliter la constitution du dit répertoire. Critères d'éligibilité. Seuls seront inscrits au répertoire officiel du projet les structures proposant des casques répondant aux normes d'homologation internationalement reconnues. Les casques devront obligatoirement porter l'étiquette ou le marquage de certification. Le CNSR remercie d'avance tous les opérateurs économiques pour leur collaboration et leur engagement dans cette initiative en faveur de la sécurité routière. A signé ce communiqué le directeur général Ariel Sacramento.
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2: À nouveau, bonjour à toutes et à tous. Cotonou bénéficiera très prochainement de poubelles, rassure le maire de Cotonou. Face aux problèmes d'insalubrité dans certains quartiers, Luc Yankadja appelle au sens de responsabilité de tous les citoyens. La criette, cette semaine, un présumé escroc accusé d'avoir fait recours à l'intelligence artificielle pour tromper ses clients pourrait passer 2 ans en prison. Devant le juge, il a plaidé non coupable. Les Amazones U20 en regroupement depuis jeudi dernier à Cotonou pour la préparation de la Coupe du Monde Pologne 2026. La liste des filles pré-convoquées par Abdoulaye Ouzerou passe à 38 joueuses. Poursuivi pour escroquerie présumée via Internet, un homme est accusé d'avoir perçu de l'argent auprès de plusieurs clients se présentant comme un spécialiste de la fabrication d'enseignes. À l'audience de ce jeudi devant la Cour de répression des infractions économiques et du terrorisme en Criette, le mis en cause a catégoriquement rejeté les faits qui lui sont reprochés. Romario Rumpé.
3: Le prévenu aurait publié des annonces sur les réseaux sociaux pour proposer ses services de fabrication d'enseignes. Des personnes intéressées lui auraient alors confié des commandes et effectué des paiements. Face aux réclamations d'une cliente qui n'avait toujours pas reçu sa commande, le mis en cause l'aurait assuré que le travail était achevé et que la livraison était imminente. Pour convaincre cette dernière, il aurait utilisé l'intelligence artificielle pour générer l'image d'une enseigne, laissant croire que la commande était effectivement prête. Le dossier indique également que d'autres clients se sont manifestés, mais qu'ils ont depuis été remboursés. Au terme de ces réquisitions, le ministère public a demandé la condamnation du prévenu à 24 mois d'emprisonnement ferme et à une amende de 500 000 francs CFA pour escroquerie commise via Internet. De son côté, la défense a plaidé la relaxe pure et simple. L'avocat du prévenu a soutenu que l'affaire reposait sur 2 malentendus, le premier entre son client et les plaignants, en raison des retards enregistrés dans les livraisons, et le second avec les officiers de police judiciaire. L'avocat a également insisté sur le fait que les paiements avaient été effectués en main propre et que son client était en contact direct avec les victimes, estimant que les éléments constitutifs de l'escroquerie via Internet n'étaient pas réunis. Le verdict est attendu le 15 octobre 2026.
2: 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Ce journal se poursuit. La nouvelle procédure d'obtention du permis de conduire au Bénin continue de faire réagir plus d'un face aux nouvelles mesures qui viennent renforcer les exigences en matière de formation et de transparence dans les examens. Éric Dayonville, responsable à la communication du CNSR, rassure que le permis de conduire est nécessaire pour contribuer à la sécurité routière.
4: Il faut apprendre le code de la route, il faut être initié au langage de la route. Quand tu l'as, l'État a plus confiance en toi dans la circulation. Parce que l'État se dit que telle personne qui a tel permis, cela veut dire que dans la circulation, il pourra respecter les panneaux, il pourra lire les panneaux, il pourra comprendre le message que la voie lui envoie pour mieux partager la route avec les usagers. Quand tu ne comprends pas, tu commets des erreurs. C'est le cas de nos conducteurs de 2 roues. Quand vous les voyez, ils ne sont pas initiés au code de la route. Les conducteurs en général n'ont pas la connaissance du code de la route. Dans la circulation, vous voyez ce qu'ils font. Donc cela veut dire qu'à un moment donné, nous allons arrêter pour dire à partir de maintenant, il faut que tout usager qui veut rouler, qui veut circuler dans la circulation, doit avoir son permis de conduire pour qu'on puisse être sûr que dans la circulation, on n'a rien que ceux qui maîtrisent, on n'a rien que ceux qui comprennent le langage de la route.
2: Et alors que plusieurs quartiers de Cotonou font face à des problèmes d'insalubrité, le maire de la municipalité de Cotonou, après 100 jours de service, constate que la ville ne possède pas assez de poubelles. Pour pallier à ce manque, il appelle les citoyens à faire preuve de responsabilité. Luc Yankadja, qu'on écoute.
5: Nous avons commencé dans les arrondissements le travail de
0: coproduction et de la sécurité et de la salubrité. La sécurité, il faut la coproduire parce que c'est un bien tellement sensible sans lequel il n'y a pas de développement possible. Il faut que chaque acteur dans un arrondissement soit coproducteur de la sécurité, comme pour la salubrité. Ça signifie que quand la SGDS, qui est cette entreprise commune aux villes autour du lac Nokwe, maintenant ils sont aussi en train d'agir à Parakou, passe pour faire le nettoyage, que les riverains eux aussi soient acteurs de cela. Quand vous ouvrez les caniveaux, ce que vous trouvez dedans, ce sont des choses qui n'ont rien à voir dans les caniveaux. Donc pour éviter que ça se retrouve dans les caniveaux, il faut que la salubrité soit coproduite. Il y a déjà des arrondissements qui ont commencé avec des actions de salubrité qui se tiennent une fois par mois, prenant ce que un chef d'arrondissement a réussi dans son arrondissement, comment on le duplique, comment on prend l'exemple là pour entraîner d'autres arrondissements. C'est ça qui va nous permettre de coproduire la salubrité et qui a son corollaire la dignité dans la ville. Quand on n'a pas suffisant que de poubelles, il ne faut pas que nous donnions des excuses, c'est que chacun considère que le déchet que l'on a produit, on en est responsable et qu'il ne doit pas se retrouver dans la rue. En entendant que la ville, qui dans ses efforts équipe nos rues, nos places publiques de poubelles, que chacun doit mettre sa poubelle, le cas échéant, dans sa poche ou en tout cas l'amener là où il est encore possible de le déposer, en entendant que ces infrastructures se mettent en place et elles le seront.
2: Les Amazones urbaines du Bénin en regroupement depuis jeudi dernier à Cotonou pour entamer la préparation de la Coupe du monde féminine U20 en Pologne, bien sûr en 2026. Pour ce premier stage de préparation, Abdoulaye Ouzero, le sélectionneur, a sonné la grande mobilisation en élargissant sa liste de pré-convocations à 38 joueuses. Cette option vise à tester certaines joueuses brillantes du championnat et éventuellement capables d'apporter un plus à la sélection nationale féminine U20. Arrivés à leur camp de base, les Amazones du Bénin ont repris les entraînements hier vendredi. Ce premier stage de préparation va permettre au staff technique de composer l'effectif qui va défendre les couleurs du Bénin en 2026, bien sûr, du 5 au 27 septembre prochain en Pologne. Nous sommes à la fin de cette édition à la mise en onde. Herman Rompati, devant ce micro, je suis Alès Comlan Nounoufine. Merci de votre aimable attention.
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2: Bip Radio, ce samedi, revient sur la nouvelle procédure d'obtention du permis de conduire au Bénin face aux nouvelles mesures qui viennent renforcer les exigences en matière de formation. Baba Koundé Thomas Djegi, promoteur d'auto-école, estime qu'il pourrait y avoir de nouvelles charges au niveau des centres de formation. Il est notre invité ce samedi.
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6: Moi, on m'appelle Baba Koundé Thomas Djegi et je suis promoteur d'auto-école à Parakou et je suis le président du Conseil national des promoteurs d'auto-école agréés du Bénin, dont le siège est à Parakou.
2: Quels sont les changements que cette nouvelle réforme entraîne de votre côté?
6: Au niveau des auto-écoles, pour cet arrêté qui n'a pas encore pris effet et qui certainement d'ici à là va prendre effet, ça vient modifier le quota horaire de la formation pour l'obtention du permis de conduire. Il y a une augmentation sur le quota horaire et il y a différents permis qui se sont ajoutés aux anciens permis que nous avons, aux anciennes catégories de permis que nous avons. Quand nous parlons, par exemple, des tricycles, nous avons désormais le permis B1 qui est destiné aux tricycles. Nous avons le permis BEA qui est destiné à la conduite des véhicules à embrayage automatique et dont le petit AC ne doit excéder 4,27 tonnes. Pour passer le permis de conduire au Bénin, nous allons passer par deux étapes. Alors, la première étape consiste à, sur les cours théoriques, et passer l'examen pour avoir une attestation qui montre que vous avez commencé une formation et désormais vous êtes habilité à pouvoir toucher le volant. Et donc, au cours de cette formation, c'est dire par rapport au nouvel arrêté que nous devons faire une durée de 60 heures de cours théoriques où la formation doit s'étendre sur 3 mois. Alors, pendant ce même temps, nous allons faire une durée de 30 heures de cours pratiques. Alors, la combinaison de cette durée de cours va permettre de passer le code. Alors, une fois que vous passez le code, et vous êtes admis, on vous donne une attestation qui vous permet à nouveau d'aller vous inscrire, passer à la phase de la pratique proprement dite. Alors, à la phase de la pratique proprement dite, la phase de la pratique proprement dite doit s'étendre sur une durée de 6 mois ou bien 120 heures de conduite. Alors, les 30 heures précédemment faites au niveau du code sont déductibles dans les 120 heures. Et une fois que ces conditions sont remplies, vous pouvez alors passer l'examen pour la phase pratique et définitivement, vous aurez votre permis de conduire si en temps vous êtes admis.
2: Est-ce que cela demande une certaine réorganisation au niveau des auto-écoles?
6: Bon, la modification au niveau des auto-écoles serait due à certaines charges qui vont s'ajouter. Si nous prenons par exemple, on dit 120 heures de conduite, et pour un apprenant que vous prenez, que vous mettez au volant, vous voyez au bout d'une heure de temps quelle est la quantité d'essence qu'il va déjà gaspiller. Et voilà que de nos jours, l'essence aussi a pris une flambée de prix. Nous allons faire face désormais à ça. Admettons, même si c'est 4 litres ou bien 3 litres qu'on arrive à utiliser au bout d'une heure de temps, et vous faites 700 fois 3 fois 120 heures, vous voyez, ça va nous faire face à une certaine charge qui, inévitablement, doit avoir des répercussions de l'autre côté. Mais puisque jusqu'à l'instant T où nous parlons, l'arrêté n'est pas encore mis en vigueur. Le coût reste encore le même dans les auto-écoles, jusqu'à l'instant T où nous parlons.
2: Doit-on craindre une augmentation des prix de la formation?
6: Actuellement, comme l'a dit l'autorité, c'est compris entre 100 à 150 000, quand bien même certains coûts sont à la charge du candidat. Nous parlons des frais de formation, parce que à ça doit s'ajouter les frais de dossier, les pièces à fournir et autres. Qui sont à la charge du candidat. Donc, pour ce qui nous concerne ici, nous parlons des frais de formation. Et donc, à l'instant T où nous sommes dans cette fourchette-là.
2: Nous avons également entendu parler de 680 000 francs CFA. Est-ce que vous irez jusque-là?
6: Parlant de 680 000, au fait, du moment où l'arrêté est sorti, il y a une certaine association qui s'est amusée à faire une prévision sur ce que ça pouvait coûter à la population. Et donc, ce n'est pas un prix officiel, c'est une prévision que l'association a fait. Donc, ce n'est pas un prix qui est applicable sur le terrain. Elle n'a fait qu'une prévision.
2: Merci.
6: C'est moi, je vous remercie.
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7: Bonjour à toutes, bonjour à tous. C'est avec un grand plaisir que nous vous retrouvons autour de cette émission de santé dans les locaux de BIP, Bénin Info Première sur la fréquence 106 FM. Aujourd'hui, un thème que vous ne connaissez peut-être pas encore et que vous allez mieux connaître après, la réflexologie. La réflexologie est une pratique pour améliorer votre état de santé quand vous n'allez pas très bien et que trois invités vont nous présenter aujourd'hui. Ils vont se présenter les uns après les autres. Je commence par ma droite, je commence par les femmes. Marie, à toi.
8: Bonjour à tous. Donc, je me présente Marie Talon. Donc, moi, je suis réflexologue depuis 2 ans, formée à la méthode Sonia Fishman en France. Et je viens de m'installer au Bénin pour poursuivre cette activité et pratiquer la réflexologie ici.
9: Bonjour à tous. Moi, c'est Madame Adéomou Tatiana Essay. Je suis entrepreneur. Je suis une patiente. Alors, je fais un tour sur l'émission afin de témoigner un peu des avantages de la réflexologie.
7: Super.
10: Alors, moi, c'est Jacques Badessi. Je suis réflexologue, formateur, consultant médecine naturelle africaine, président du réseau africain des réflexologues et président de l'association Bénin des réflexologues.
7: Voilà. Alors, entre monsieur le président de l'association et Marie, pouvez-vous nous définir le mot réflexologie, voire un peu plus le soin réflexologie?
10: La réflexologie, c'est une technique de soins manuels qui consiste à stimuler les zones réflexes qui agit à distance sur les organes qui sont défaillants.
7: Ah, on voit le côté formateur, hein. Tout de suite, on a, voilà, une entrée, une question, un verbe, paf. Alors, voilà, refaites-nous ça, voilà, ça nous plaît.
10: C'est comme si, je voudrais capter BIP Radio. 106.00 peut correspondre, par exemple, au point du cœur. Et le réflexologue, sait parfaitement là où toucher quand il y a un problème de foie, de cœur. C'est comme ça. À distance, il peut régler ces problèmes. Pas les zones réflexes, bien sûr.
8: Marie, l'idée, c'est d'essayer d'atteindre un état d'équilibre au niveau du corps et d'améliorer un confort et un bien-être, d'apporter un mieux-être à la personne qui vient consulter et du coup d'essayer par la stimulation des zones réflexes, puisque nous sommes faits de terminaisons nerveuses, d'apporter ce confort en fait.
7: Alors on a eu deux professionnels, moi l'avis qui m'intéresse c'est celui de Tatiana.
9: Exactement.
7: Vous êtes vachement mieux après la séance, comment ça s'est passé?
9: Bon, je dirais avec la séance ça s'est très bien passé. D'abord, moi j'avais aucune idée par rapport à ça et lorsqu'elle m'en a parlé, je me disais c'est quoi encore ça? Je croyais que c'était les mêmes choses qu'on a l'habitude de voir dans nos quotidiens. Ben, il a fallu que je le fasse et je vois qu'il y a une grande différence. Et je pourrais dire que la réflexologie, c'est une thérapie qui soulage à 99% de la douleur.
7: Super. Alors, monsieur le président de l'association, pouvez-vous nous parler de votre association?
10: Alors, l'association béninoise des réflexologues existe depuis 2020. C'est une association qui a 120 membres inscrits aujourd'hui. Le but de l'association béninoise des réflexologues, c'est de rassembler les réflexologues béninois dans un crésé pour le développement de la réflexologie. Vous savez, malheureusement, la réflexologie, ce n'est pas une médecine conventionnelle. Mm-hmm. Donc, on remarque que des personnes qui ne sont pas bien formées à la réflexologie qui l'exercent, malheureusement. Aujourd'hui, l'association Benoît devient la personne à laquelle s'adresse quand il y a des problèmes avec les réflexologues, les clients. Nous sommes là pour écouter les gens. Donc, c'est d'abord défendre les réflexologues, bien sûr, mais en même temps, le but, c'est d'être à l'écoute des patients, peut-être qui ont un souci avec un réflexologue, parce que pour nous, ce n'est pas seulement la réflexologie ou les réflexologues, mais surtout les bénéficiaires qui nous intéressent.
7: Comme l'association des kinés, comme l'association voilà, donc, en dehors des ordres des médecins ou des pharmaciens, donc, il y a aussi des associations.
10: Régulièrement, nous organisons des formations, des mises à niveau, des renforcements des capacités pour permettre aux réflexologues d'être à jour par rapport à la pratique de la réflexologie.
7: D'accord. Marie, dans votre pratique, puisque vous nous avez dit que vous étiez arrivée pour pratiquer, ça se passe comment? Les gens, ils viennent comment à vous? Ils vous demandent quoi? Il faut passer par quelqu'un avant pour vous connaître, pour avoir une prescription? Vous faites quoi? Racontez-nous.
8: Alors déjà, moi, je pratique la réflexologie combinée. Donc, je pratique sur le visage, les oreilles, les pieds et les mains. Et dans une séance, je vais pratiquer en général sur deux zones pour combiner ce qu'on appelle ces microsystèmes et essayer d'apporter une détente globale. Pour compléter un peu, le masseur, il va aller détendre une tension, le point directement en appuyant dessus et en massant, alors que nous, en tant que réflexologue, on va essayer d'apaiser déjà les symptômes. Tatiana parlait tout à l'heure un apaisement de sa douleur, parce que c'était ce pourquoi elle était venue voir. Pour d'autres personnes, ça va être un apaisement plus cérébral, détente, du stress, d'autres c'est pour le sommeil. Ça peut vraiment toucher à tous les systèmes corporels.
7: Tatiana, on nous avait dit que par hasard, finalement, vous aviez découvert la réflexologie. Le hasard, il a été provoqué comment? Vous avez été quoi? Une séance de découverte?
9: Au début, quand on m'a parlé de ça, je ne voulais pas, parce que je me disais, ce serait la même chose comme mes autres séances de massage. Parce que je traînais ce mal depuis 13 ans déjà. C'est une amie qui m'en a parlé et pour ma première séance, j'ai hésité, mais je me suis dit, bon, il faut quand même essayer, voir ce que ça va donner. Je n'étais pas partie dans la mesure de vraiment trouver une guérison. Je suis allée, on a fait la séance, mais chose étonnante, quand on a fini, je lui demandais si on a fini, elle disait oui. J'avais une sensation très forte, je ne pouvais pas expliquer. Et je pense qu'on a fait la deuxième séance. D'abord, j'ai trop dormi, je m'étais réveillée, je me suis dit, tu as fini? Elle me dit, oui, on a fini.
7: Réveille-toi,
9: voilà.
7: C'est pas de l'hypnothérapie pourtant.
9: Non, du tout pas. Mais c'était trop bien. J'ai eu l'impression d'être réveillée, je ne sais pas comment l'expliquer en fait. L'émotion était trop forte. Et le jour-là, si je me rappelle bien, quand j'étais rentrée à la maison, je ne faisais que sourire. Bon, je ne sais pas pour les autres, mais moi, je ne faisais que sourire. J'étais détendue.
7: Vous avez fait combien de séances?
9: J'ai fait plusieurs séances. À trois séances déjà, je me sentais beaucoup mieux. Lorsque je m'étais réveillée, j'avais l'impression, la même impression quand je prenais mes médicaments, parce que c'est arrivé à un degré où je suis censée prendre des produits pour calmer ma douleur sur 3 à 4 jours et arrêter ces produits. Mais je m'étais réveillée, je cherchais la douleur en fait. Je me suis dit, bon, peut-être c'est comme c'est le premier jour, la douleur va revenir le lendemain. Le lendemain, je me réveille correctement, je ne demande à personne de m'aider à me lever du lit. Je me dis, c'est quelle magie elle vient de faire là.
7: une petite conclusion, un petit résumé. Marie, président, et Tatiana.
8: Moi, je vais juste reprendre une question du coup qu'on n'a pas répondu. Pour moi, la séance, ça va durer une heure, et pour les enfants et les nourrissons, on va adapter à 20 ou 30 minutes. Et du coup, on est toujours sur une pratique qui est douce, et l'idée, c'est pas d'être dans des choses assez vives et douloureuses non plus. Donc voilà, s'offrir une réflexologie, un petit moment de détente et pour un mieux-être.
7: Eh ben, c'est pas mal comme petit mot de la fin, monsieur le président.
10: Bon, je voudrais juste rassurer les auditeurs des BIP que la réflexologie, c'est une technique vraiment à essayer. Pour ceux qui ne l'ont pas encore fait, moi j'aime bien ceux qui n'y croient pas. La résistance de Marie a fait aujourd'hui qu'elle en parle avec une certaine conviction.
7: Ah, clairement.
10: Quand on n'y croit pas et puis on voit les résultats, ça rassure beaucoup plus.
7: Tatiana, c'est à vous que revient le dernier mot.
9: Alors, je remercie beaucoup Big Radio de nous avoir donné l'opportunité et surtout à moi d'apporter mon témoignage qui pourra vraiment aider beaucoup de personnes aussi têtues comme moi. Je profite pour dire en fait que la réflexologie, cela permet en fait d'avoir une auto-guérison. Et cela nous permet de prendre soin de soi physiquement, émotionnellement. Merci beaucoup.
7: Nous vous remercions de votre chaleureuse présence, de vos encouragements, de vos soutiens qui tombent et qui pleuvent à BIP B9 aux premières. Votre enthousiasme est notre moteur. N'hésitez pas à nous donner des thèmes à aborder, à vous joindre à nous en allumant la fréquence 106 BIP B9 aux premières.
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1: Cotonou bénéficiera très prochainement de poubelles, rassure le maire de Cotonou. Face au problème d'insalubrité dans certains quartiers, Luc Yankaja appelle au sens de responsabilité de tous les citoyens. À la Criette, cette semaine, un présumé escroc accusé d'avoir fait recours à l'intelligence artificielle pour tromper des clients pourrait passer 2 ans en prison devant le juge. Il a plaidé non coupable. Les Amazones U20 du Bénin en regroupement depuis jeudi dernier à Cotonou pour la préparation de la Coupe du Monde féminine U20 pour l'œil 2026. La liste des filles préconvoquées par Abdoulaye Ouzerou passe à 38 joueuses.
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1: Bonjour à toutes et à tous. À l'international, un séisme de magnitude 5 s'est produit ce samedi dans plusieurs provinces du sud-est de la Turquie sans faire de dégâts ni de victimes, a annoncé l'agence turque de gestion des catastrophes AFAD dans un communiqué. Pour la 7e nuit consécutive, les États-Unis ont bombardé l'Iran ce samedi. De son côté, Téhéran a riposté en frappant des cibles en Jordanie, au Koweït et à Bahreïn, tout en menaçant de passer à une offensive totale. Le commandement américain pour le Moyen-Orient dit avoir attaqué en Iran des sites de surveillance, des infrastructures logistiques militaires, des dépôts souterrains d'armes et des moyens maritimes. Plus loin, à Sao Tomé et Principe, archipel lusophone niché dans le golfe de Guinée, près de 142 000 électeurs sont appelés aux urnes pour élire le prochain président. Entre 4 candidats, le sortant Carlos Villanova brigue un second mandat, mais il a perdu le soutien d'une majorité de son parti suite à une rupture avec son ancien allié, le premier ministre limogé en 2025. Cette crise a plongé le pays dans une période de fortes tensions politiques dont les Saint-Toméens espèrent tourner la page avant la présidentielle du 19 juin, avant des législatives prévues en septembre.

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0: 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Il est 9h.
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0: Cotonou Boy Show, le rendez-vous où la pop culture africaine rencontre les grandes histoires, les grandes idées et les grands parcours. Ici, on ne parle pas seulement de musique, on parle de vision, d'industrie, de business, de culture et de tout ce qui façonne les artistes et qui marque leur époque. Aujourd'hui, nous allons découvrir l'histoire d'un homme sans qui Bob Marley, Jimmy Cliff ou encore Island Records n'auraient peut-être jamais changé le visage de la musique mondiale. Puis nous écouterons notre playlist du mois avant de recevoir un artiste qui, lui aussi, écrit une nouvelle page de son histoire. Il s'agit de Chris Barr qui vient de présenter son nouvel album Divin. Et comme chaque semaine, nous terminerons avec les actualités qui font vibrer le showbiz béninois, africain et international. Installez-vous confortablement. Vous êtes sur Beep Radio 106 FM. Nous émettons depuis Cotonou, Fidjrousse, Oyonnambé, Nastinesta. Mes amis m'appellent Daniel, Cause I Sleep, Where the Lions Eat. Bienvenue dans le Cotonou Boy Show.
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0: Avant de rencontrer notre invité, revenons sur l'histoire d'un homme qui nous rappelle qu'il existe plusieurs façons de changer la musique. Certains montent sur scène, d'autres construisent les scènes sur lesquelles les artistes deviendront des légendes. Renvoyé de son école privée anglaise à 17 ans pour motif indiscipline, le gamin s'appelle Chris Blackwell, il rentre chez lui en Jamaïque et 5 ans plus tard, il fonde un label qui va porter le reggae jusqu'au sommet des charts mondiaux. On est en 1959, la même année à l'autre bout du monde. Berry Gordy fonde Motown à Détroit. Deux hommes, deux continents et une même intuition. La musique noire allait changer le siècle. Aujourd'hui sur Cotonou Boy Show, on parle de Chris Blackwell, le fondateur d'Island Records. Contrairement à Gordy et à sa chaîne de production, Blackwell, lui, n'a aucun système, il a juste un instinct. Il commence comme ce qu'on appelle un selecta, c'est-à-dire un DJ chargé de programmer les jukebox à travers l'île jamaïcaine. C'est un métier de terrain, il écoute ce que les gens dansent, ce qui les fait vibrer, avant même que ça existe sur un disque. Cette oreille, il ne la quittera jamais. Toute sa carrière, Blackwell va miser sur des artistes que les grosses maisons de disques snob, parce qu'ils sortent du cadre. Pas un système, un pari, encore et encore. En 1972, un jeune chanteur jamaïcain rentre de Suède fauché après avoir écrit de la musique pour un film oublié aujourd'hui. Il s'appelle Bob Marley. Personne à l'époque ne veut financer son groupe. Blackwell, lui, avance l'argent pour produire l'album Catch a Fire. Un pari total sur un artiste que l'industrie considérait comme trop local, trop marginal pour percer à l'international. Le résultat, le reggae devient un genre mondial et Marley une icône planétaire. Ce n'est pas Blackwell qui a inventé le talent de Marley, mais sans son pari, ce talent resterait local. Et Marley n'est pas un coup isolé. Blackwell signe U2 quand personne ne les connaît encore. Il signe Grace Jones, inclassable. Il signe Cat Stevens. Le point commun entre tous ces artistes, ils étaient trop différents pour les gros labels. Blackwell les signe justement pour ça. Repérer ce que les autres refusent de voir. C'est ça sa signature. En 1989, Blackwell vend Island Records et il se reconvertit dans l'hôtellerie de luxe. Il transforme l'ancienne propriété jamaïcaine de l'écrivain Ian Fleming, créateur de James Bond, en resort mondialement connu. Toujours la même logique, repérer un lieu, un artiste, une matière première négligée et en révéler la valeur. Gordy construisait un écosystème reproductible, industriel, presque une chaîne de montage à tube. Blackwell, lui, il a misé sur l'instinct, sur l'outsider, sur l'artiste que personne d'autre ne voulait financer. Cette idée de construire une identité, on la retrouve aussi dans notre sélection musicale. Voici les morceaux qui tournent actuellement dans notre playlist du mois, présentée par Hilary. Hilary, c'est à toi.
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7: 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Nouchine Paris, syndicat en featuring avec TRK et Amé Cazeret. Aujourd'hui, on prend un aller simple à Abidjan Paris sans quitter votre salon. Le label Dibi Productions frappe un grand coup avec une collaboration exclusive. La crème de la nouvelle scène ivoirienne s'empare des codes de la drill et de l'afropop pour une connexion explosive. C'est l'attitude, c'est le style, c'est la rue ivoirienne qui s'emporte avec élégance. Ouvrez grand les oreilles, voici le phénomène du moment.

Mélo décalé de Tiakola. Tiakola ne se contente pas de faire danser avec le tube de l'été. Derrière le rythme, il profite de l'exposition pour aborder un sujet brûlant et hautement politique. La juste rémunération et la monétisation des artistes francophones. Un banger avec un message. Voilà la signature Tiakola.

De Nicanor et Madano, deux figures majeures de la scène urbaine du Bénin, se rencontrent enfin. D'un côté, Nicanor, surnommé le fils du pays ou le guerrier poète, roi des balades afro-pop au test profond. De l'autre, Madano, le prodige signé chez Giant Industry. Ensemble, ils signent un titre rythmé, la bande-son idéale pour vos moments de détente et de chill.

Didi B, après avoir retourné le Zénith de Paris et signé chez Sony Music France, le patron du rap ivoire est de retour pour dicter les règles du jeu. Il poursuit sa conquête du marché nigérian, envahit vos écrans, squatte le sommet des tendances TikTok. C'est un raz-de-marée

Action Money, Imra en featuring avec Baby Days et Zlatan. Une collaboration internationale explosive, sortie en mai 2026, menée par le rappeur ivoirien Imra, aux côtés de Baby Days et de la star nigériane Zlatan. À la croisée du rap ivoirien, de la trap et de l'afrobeat nigérian, ce titre s'impose déjà dans les clubs grâce à son refrain en étant signé Puffy Beats. Le clip officiel, lui, a été tourné dans les studios de Londres.

Time, le prince de l'Adjapiano vient encore secouer les charts. Après avoir fait danser tout le pays sur ses précédents hits, le revoici avec une production lourde signée JVDB Compagnie. L'hymne parfait pour vos vacances. Et la question reste entière. Où trouve-t-il dans

0: 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La voix magnifique de Dave y fait sensation et porte tout le morceau vers des sommets.
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Le matos de Bino Capone en direct du Togo. Bino Capone nous revient avec un banger qui rend hommage aux formes généreuses de la jante féminine. Direction Dancefloor, ça

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2: Chaque album raconte une histoire, mais derrière chaque album, il y a souvent plusieurs années de travail, de doutes, de sacrifices et de remise en question. Notre invité connaît parfaitement cette réalité. Après avoir marqué la scène béninoise avec son énergie, ses collaborations et sa constance, il revient aujourd'hui avec un projet très personnel. C'est l'occasion pour nous de le recevoir encore une fois sur le Cotonou Boy Show, de parler de son parcours, de parler de sa vie, de sa vision artistique. Allons découvrir ce que Chris Ba a à nous dire et son nouvel album.
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4: Pendant des années, il a fait parler de lui à travers ses freestyles à l'écumoire, où son sens de la rime, son énergie et sa technique ont attiré dès le début l'attention des passionnés de rap. De ses débuts avec le groupe Magistral Akasato à son passage remarqué à Move Test Mon Flow, puis sa signature chez VSLV Records, Chris Ba, qui depuis a fait du chemin en Indé, s'est progressivement imposé comme une des figures majeures de la musique béninoise. Alors aujourd'hui, en 2026, le Dahomey Boy revient avec Divin, un album qui marque une nouvelle étape de son évolution musicale. Derrière les succès, les polémiques, le featuring avec Black M, les choix artistiques et son évolution constante, nous allons revenir sur toute son histoire, comprendre ses décisions, découvrir la vision qui guide sa carrière. Oyonambe, Nasty Nesta, mes amis, m'appelle Daniel Cause I Sleep, Where the Lions Eat, et aujourd'hui, on accueille Chris Ba sur le Cotonou Boy Show.
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5: Salut Fofo.
2: C'est comment ?
5: Vas-y, je peux te piquer ton intro.
2: C'est pour toi. C'est
5: mes
2: pour
5: amis
2: toi.
5: M'appellent Chris Ba, because I sleep. Ouais, de Léopard sleep.
2: On dit quoi ?
5: Ça va, tranquille toi, Fofo.
2: Ça va, ça va. Là, on est à la veille de lancement de Divin.
5: Exactement, on est,
2: album.
5: On est à la veille de la sortie de Divin. Et c'est très spécial, hein. C'est ouais. Très spécial parce que Divin, comme l'histoire pourra le retenir après, ça va être un tournant très décisif dans ma carrière.
2: Okay.
5: Et comme quoi tu es souvent là à des moments très décisifs de ma carrière, donc c'est très particulier. Ça veut dire que ça présage du bon pour le futur. Bah, si tu es là, la veille,
2: on espère que la suite va être aussi intense que la suite de quand on s'est rencontré sur cette fameuse scène de Move Dance Crew.
5: En 2017.
2: En 2017,
5: où j'ai fait ma première scène. Si je l'ai raconté plus de 10 000 fois cette histoire.
2: On va en reparler. C'est une très belle histoire.
5: Ouais.
2: Alors, aujourd'hui, comment tu te présentes ?
5: Aujourd'hui, je me présente comme Chris Ba, artiste béninois, rappeur, chanteur, compositeur, qui fait son bout de chemin, qui a son histoire, ses principes, ses combats, ses défauts, ses bons moments, ses mauvais moments. Je pense que je me définis aujourd'hui comme une personne normale, un artiste normal. Je pense que je commence vraiment à ressentir le poids de ce que ça implique d'être un artiste et aussi d'être un artiste qui se veut impacter sa génération. Je commence à ressentir déjà le poids de ce que ça implique et je pense que c'est déjà ça, être un artiste normal.
2: Ouais.
5: Ça, être un artiste.
2: Ouais.
5: Je me sens comme un artiste enfin.
2: Mmh. Ok. Disons, tu as fait une de tes premières scènes grand public il y a bientôt 10 ans.
5: Mmh.
2: Mais avant ça, quel a été le parcours qui t'a amené à 2017? Qui était le petit Aurel?
5: Déjà, c'était le petit Terrence.
2: Ok.
5: Il n'y a pas vraiment eu d'Aurel quand j'étais petit, c'était beaucoup plus Terrence. Et ça explique peut-être aussi le fait que je peux avoir différentes personnalités. Je peux embrasser plusieurs domaines, je peux faire plusieurs choses. Et c'est comme ça que l'art m'a intéressé depuis tout petit. Le petit Terrence, j'ai fait du dessin, j'ai fait du théâtre, j'ai fait du slam déjà 13 ans, 14 ans, j'ai fait du slam au CCF déjà. Okay. Donc je suis allé très vite dans le truc. J'ai fait du théâtre parce que je suis trépanocytaire, je suis toujours trépanocytaire. Et voilà, j'ai fait du théâtre dans ce sens-là pour une campagne de lutte contre la trépanocytose. Donc j'ai découvert la scène très tôt.
6: Et tu as toujours aimé ça?
5: J'ai toujours aimé ça. Ouais. La musique, ça a commencé au collège avec les amis, comme la plupart, en classe de 3e. Après, j'ai quitté Cotonou, je suis allé à Calavi, j'ai formé mon groupe de rap magistral, comme tu l'as dit tout à l'heure. Et c'est vraiment avec ce groupe de rap que la carrière a vraiment commencé, puisque c'est là où on a sorti des chansons qu'un public a écoutées, et voilà. Et que quand tu arrives à l'étape où tu sors une chanson que 2, 3, 4, 5 personnes, une centaine de personnes commencent à chanter, là, ton statut il change. Ouais. Donc c'est vraiment à Kasato que le statut a changé.
6: Ouais.
5: Voilà, donc c'est dans cette optique que voilà, j'ai voulu faire ma carrière solo.
6: Ouais.
5: Un peu comme tous les artistes, tu vois, on commence en crew, après chacun va solo. Et j'ai fait mes concours.
6: Ouais.
5: Et c'est à l'issue d'un concours que voilà, comme la majorité des Béninois, tu m'as découvert avec Amir, les autres aussi. Donc c'est vraiment après ce concours-là et cette exposition que vous m'avez donnée en temps que vraiment Crisba est vraiment né, parce que c'est la première fois. Et c'est, je crois que c'est toi ou c'est Amir qui disait ça, retenez bien son nom, il s'appelle Crisba. C'est fort. Retenez bien son nom, il s'appelle Crisba.
6: Si. Bah écoute, moi je me rappelle à cette époque-là, on découvre un jeune qui est avec son écumoire et qui fait des freestyles, qui envoie des freestyles. C'était déjà très original. Et bah, y avait toujours le sens de la rime. C'était à la fois complexe et facile. Je pense que c'est ce qui nous a séduit avec Amir. Et bah, comme chaque année on ramenait des artistes sur le move d'Inscrou, on s'est dit bah, il faut donner la chance.
5: Quels artistes
6: en plus. C'est ça, parce que je pense que tu es le premier rookie vraiment, qu'on a ramené. Et puis on savait pas du tout ce que tu allais faire. Et puis tu as fait ce freestyle là mémorable. Et non, bah écoute, le reste appartient.
5: Franchement, moi je
6: l'histoire.
5: Je ne pense pas que ce soit le cas, j'y pense. Est-ce que c'est le freestyle qui fait que c'est fort? Je pense que c'est plutôt le fait que ils ne s'attendaient pas à ça venant de moi, en fait. On me voit, ils ont ramené un petit sur scène. C'est qui le petit là encore? Tu vois, mais je commence à faire les flots en fond comme ça, Vielo à Vivi. Il a quoi encore?
6: Non, c'est ça la magie. Mais l'histoire raconte que bah, dans cette période-là, avant, tu te cherchais beaucoup dans Calavi. Tu cherchais à faire du son. Tu allais même vers Meko. C'est ça, que c'est un nom qui a été là au début de ta carrière.
5: C'est ça. Meko Pro fait partie des premiers qui m'ont fait comprendre en fait que j'étais à un niveau peut-être international.
6: Ok.
5: Que je pouvais compétir avec les rappeurs à un niveau national. C'est-à-dire en fait, à part notre zone à Calavi là-bas, où déjà il y avait des gens qui perçaient déjà. Il y avait à l'époque, tu avais Angriff Lucifer, avec Seigneur Pi, même Meko, il était dans un crew, ça marchait bien. Mais nous on venait de Akasato, tu vois, c'était un peu nous les blédards, tu vois, c'était encore plus derrière. Tu vois, moi je venais de Haut-Pied, j'étais à Akasato, donc j'étais un bug dans le truc, j'étais bizarre, tu vois. Donc,
6: et toi, j'étais un hybride.
5: Tu as quitté où pour venir à Akasato là? C'est comment? C'est quoi ton histoire? Donc c'est comme ça, Meko m'a vraiment permis de rencontrer déjà vous, toi à l'époque, tu venais à l'époque avec Tiaf, vous avez fait un son. Je voyais déjà Adinon, je voyais déjà Folo Gozo, je voyais Mutant, Blast, tu vois, tous ces artistes-là.
6: Tu as été exposé à la scène
5: très tôt, tu vois. Donc c'est vraiment Meko qui m'a inspiré, et c'est même derrière lui qui m'a enregistré le premier son que j'ai fait pour un concours.
6: Il paraît que c'était dur, il était dur, c'était le centre de formation.
5: Meko, c'est le centre de formation du... Tu sais ce truc là où quand tu vas faire un son en studio, on te dit reviens deux semaines après, tu récupères le mix. Donc nous on se disait il doit mettre le son dans une machine et c'est la machine qui doit prendre du temps pour traiter, tu vois. Lui-même il me disait non, qu'un son doit faire un mois d'abord avant qu'on le mixe, le message doit prendre un mois. Mais après je me dis, mais s'il prend un mois pour mixer notre son à nous seuls là, mais tous les autres ils font les sons. Donc franchement c'est vraiment un centre de formation, comme tu le dis, parce qu'il y a beaucoup d'artistes qui sont passés par là. Et tu le sais, à l'époque, surtout des artistes de ma génération qui sont passés par là.
6: Et bah, pourquoi t'es allé vers le rap? Quelle a été ta première rencontre avec le rap?
5: Adeshi Nathanael.
6: Ok.
5: Il s'appelle Adeshi Nathanael. Gros big up à toi, mon gars. Kalash, c'est son blase.
6: Ok.
5: C'est mon camarade de banc.
6: Ouais.
5: Quand on était en cinquième à au pied.
6: Ok.
5: Ça a commencé en cinquième. Et c'est lui vraiment qui m'a montré ce truc-là. Moi, j'aimais écrire du slam, j'aimais écrire des trucs, mais le truc des Américains, là, où on pouvait faire un beat sur la table et rapper. Tu sais, moi, j'ai jamais rappé sur des beats de base, je rappelle sur une table, tu vois. Et la première fois que j'ai enregistré au studio, c'était toujours ce même sec d'amis-là. Et c'était chez Père à son âme, Kira Furax, à qui je fais un gros big up. C'est un ami qui est décédé, avec qui tu as fait un son aussi. N'est-ce pas, Furax?
6: Furax, ouais.
5: Kira Furax. Mmh. Voilà. Donc, c'est chez lui, j'ai enregistré pour la première fois. Donc, c'est vraiment cette clique d'amis-là, en fait, qui a fait que je suis allé au rap. En plus, ça, au pied, à l'époque, on avait Activité Culturelle, qui était rap, hip-hop, tu vois. Donc,
6: c'était l'époque.
5: C'était l'époque, tu vois. Moi, je voulais pas faire du basket.
6: Ouais.
5: J'ai fait du théâtre la première année. Ouais. Franchement, c'était un truc de bisounours, tu vois. Il fallait réciter.
6: Les Molières.
5: Les Molières, tu vois. C'était pas les pipi au barreau, c'était les Molières, tu vois. Donc, dit non à quoi, je vais faire du rap rapidement.
6: Ouais.
5: Je suis allé dans session rap, donc c'est comme ça ça a commencé.
6: Ok. Et puis bon, dans l'émission, ce qu'on fait, on demande, je vais te demander à plusieurs étapes de l'entretien, de nous dire par rapport à l'époque dont on parle, le son qui te revient. Quand tu repenses à cette époque de cinquième là, où tu découvres le rap, quel son te vient à l'esprit qu'on partagera avec les auditeurs?
5: Waouh, là je vais avoir la chair de poule. C'est le rap Academy, on fait du dirty surf. Le rap est dans les schools, manègue, j'adore ça. Ici en terminale, on sait ici interminable. Tu veux dire que t'es le best, mais motherfucker, t'es minable. Mané, trop de flow, trop de rimes et trop de vers, c'est vrai. Sur le flow, je représente, père au pied, je persévère. J'ai eu un persévère, j'ai gagné en continuant. Je veux grapper pour ma terre, mon pays, mon continent. Bref, c'était ça en cinquième, tu vois. Donc ce truc de la rime, là, c'était là depuis, tu vois, persévère, ça doit rimer avec persévère.
6: Persévère, Mais ça, c'est un truc que tu as gardé.
5: Depuis toujours.
6: Et qui n'est plus là aujourd'hui. J'ai l'impression qu'aujourd'hui, les gars, ils riment plus. Il n'y a plus le sens de la recherche, de la rime. Et des fois, quand je t'écoute, je me dis.
5: Tu connais ce truc de cette époque-là?
6: C'est ça, tu as gardé ça. Des fois, je me dis même, tu te fatigues trop parce que tu vas chercher des rimes.
5: Non, mais j'ai tellement. Tu sais, même là, même en parlant là, je peux même parler. On peut même faire cette discussion. Je peux te faire des rimes studio du
6: son. Non, ça se voit que toi, tu as baigné dedans.
5: J'ai tellement fait ça que
6: tu as travaillé ça, en fait.
5: Mais j'ai écouté beaucoup de rappeurs, tu vois. J'ai écouté du n'importe quoi. J'ai écouté du rap chinois, j'ai écouté des. Tu vois, moi j'aimais écouter des Pusha T au lieu d'écouter des. Tu vois, des Jay-Z ou des. J'écoutais des rappeurs compliqués, les Cassidy, tu vois. Donc j'ai des rêves de rappeurs un peu bizarres, tu vois. Tu connais les Ice MC en France.
6: Ouais.
5: Au lieu de connaître des. Tu vois, je connais les Mad Games et tout ça, mais je connais des gars un peu plus. Tu vois.
6: Ouais, tu vas chercher,
5: tu
6: en
5: vois,
6: fait.
5: Tu vois, donc j'ai vraiment appris de la technique de. Par exemple, Ice MC, c'est un gars que beaucoup de personnes ne connaissent pas, mais Anton Twist, c'est l'un des gars en fait qui m'ont appris à bosser ça, tu vois. Donc j'ai trop écouté de rappeurs différents, de différents pays, de trucs. Je connais le showbiz togolais depuis très longtemps, les poissons, les espaces. Je connais l'histoire de chaque pays dans le rap, tu vois.
6: T'es un vrai passionné de rap, en fait.
5: Je suis un fou de rap. Je connais même Mali, tu me dis, je vais te dire à l'époque, les Clash Tantes, Iba, on est Talbi, je connais tout.
6: Okay.
5: Je peux te dire même au Sénégal, tout. Je cherche, quoi, tu vois.
6: Tu as étudié ça. Aujourd'hui, pour toi, qu'est-ce qui définit un rappeur? C'est quoi les critères pour que tu considères que lui, c'est un bon rappeur?
5: Tu sais ce que j'ai fini par comprendre? J'ai fini par comprendre que les artistes qui font une meilleure carrière, et je vais même aller en général, mais c'est un truc que je remarque souvent chez les rappeurs, parce que c'est peut-être nous, on a ce côté administratif de la chose, parce que pour faire du rap, t'as quand même une certaine éthique littéraire à respecter. Tu vois, donc il faut que tu en aies un peu.
6: Qu'il y ait un peu de texte, il y a un peu de texte.
5: Et tu vois, qui dit texte dit administration, dit gestion et tout. Je pense que les artistes qui arrivent à faire une meilleure carrière, ce sont les artistes qui arrivent à rester dans le domaine, qui arrivent à changer de veste, qui arrivent à quitter de peut-être, comme toi, d'artiste, à peut-être. Je vais dire animateur, média, à peut-être communicateur, à peut-être producteur, à directeur artistique et tout. Mais tu vas rester dans ce domaine-là et tu vas maîtriser tous les compartiments de ce domaine. Ça va faire quoi? On va tous croire que c'est celui qui va faire des sons et qui va percer, qui va faire des chiffres, des streaming et tout, qui est celui qui marche le plus dans la musique, alors qu'il y a plusieurs compartiments de la musique où on peut vraiment réussir et s'épanouir. Et moi, pour moi aujourd'hui, un rappeur, c'est celui-là qui ne fait pas que du test, qui ne fait pas que du son, mais celui-là qui sait déjà c'est quoi, comment ça marche les droits d'auteur, comment ça marche l'industrie de la musique, comment ça marche le métier même de la musique. Mmh. C'est quoi l'histoire du... Tu peux pas être un rappeur béninois sans connaître l'histoire du rap béninois, ouais. Tu vois.
6: Mais ça, il y a beaucoup qui ne connaissent pas l'histoire, et de plus en plus, je vois même des débats en France ou aux États-Unis où tu as la jeune génération qui ne connaît pas les classiques, qui ne connaît pas les références. Pour toi, c'est important de connaître... Tu penses que c'est important de connaître,
5: oui,
6: les classiques. Pourquoi?
5: Oui, parce que pour comprendre comment la musique marche aujourd'hui, il faut comprendre comment la musique a marché hier. Mmh. Parce que il y a pas une seule manière de se faire de l'argent.
6: Oui.
5: Il y a 150 ans, les gens, ils arrivaient quand même à chanter, même les griots en tant qu'ils chantaient pas, ils arrivaient à aller à des manifestations où on leur donnait des courriers ou peut-être du riz ou du mil, mais quand même ils arrivaient à monnayer leur truc. Ouais. Donc faut savoir comment est-ce que ce truc-là, qui est la musique et que les gens ont écouté depuis la nuit des temps et que les gens ont écouté jusqu'à la fin des temps, a fait pour marcher depuis toujours.
6: Ouais.
5: Et dans ton environnement, dans ta réalité spatio-temporelle, c'est-à-dire là où tu vis, à quelle époque tu vis, il y a des réalités.
6: Ouais.
5: Tu vois, si tu ne connais pas ça, tu ne peux pas vraiment être un acteur du domaine.
6: Ouais.
5: En tant que rappeur, tu ne vas pas juste chanter. Et si demain le Azizap n'est pas là, comment tu switches?
6: Ouais. Ouais.
5: Pour moi, c'est ça être un rappeur.
6: Donc, ça va au-delà de la musique aujourd'hui.
5: Ouais,
6: ça va même.
5: Ouais.
6: Enfin, tu deviens un entrepreneur culturel.
5: Bah,
6: l'artiste africain avec lequel tu rêves de collaborer.
5: Oh, Olamide.
6: Ça n'a pas changé. Ça, depuis des années.
5: Je suis resté le même.
6: Ouais,
5: Olamide. Artiste africain, Olamide.
6: Ok. Le beatmaker qui te comprend le mieux.
5: Ah, ils sont nombreux.
6: Ouais.
5: Ils sont nombreux.
6: Avec qui tu as la connexion, tu sais que lui, t'as pas besoin de parler, vous vous comprenez.
5: En fait, c'est circonstanciel. Il y a des périodes où, par exemple, je vais dire mes plus gros tubes, actuellement, je vais dire Ronnie. À l'époque, ça a été Bia Vivre Kouka. Ensuite, ça a été Alimé Singuin. Avec Ronnie, il y a ce truc de. Il y a aussi Zo. Il y a ce truc de faire des chansons qui sont vraiment particulières. Mais
6: qui touchent direct.
5: Qui touchent et qui marchent, qui sont de gros bangers. Tu vois, par exemple, Zola s'est passé partout dans Cotonou. Tu vois, pareil que Biavio, pareil Cour, Alimé Singuin.
6: Ouais.
5: Tu as un gars comme Sergi, avec qui j'ai fait Fumi, à l'époque où c'était beaucoup plus dans le Tien System et tout. Il y a Diaz, avec qui j'ai fait les plus gros sons tristes de ma vie, que tout le monde aime là. C'est Diaz qui m'a fait ça, les Sowa, les Hello, Et comment ça s'appelle? Et là, en tout cas, lui, il est dans cette vibe de son là.
6: Ouais.
5: Et il y a Morel, avec qui je fais les sons comme les Uno.
6: Ça dépend en fait de
5: Et il y a aussi Malik, avec qui je m'entends très bien actuellement, tu vois. Donc, c'est.
6: Ouais.

0: j'aurais travaillé dans l'administration, j'aurais fait la politique, j'aurais... Je sors de l'art totalement.
1: Ouais.
0: Mais si je ne fais pas la musique et si je ne sors pas de l'art, je pense que tout ce que j'aurais fait dans ma vie aurait rapport à l'art. J'aurais fait du cinéma, j'aurais fait du dessin, ouais. J'aurais fait ou ne serait-ce que de la décoration, ouais. Du design et tout. Ouais. Je vais rester dans le domaine. Peu importe ce qui se passe, je ne sors pas. Même si je dois faire de la restauration, si je dois ouvrir un restaurant demain, ouais. Ça va avoir des coups du hip-hop, ça va être qui je suis, quoi.
1: Ouais.
0: Je suis un gars du hip-hop.
1: Ouais.
0: Je suis aussi le Crisba villageois, je suis aussi le Crisba d'Abomé qui peut chanter Fumi. Ouais. Mais je suis un Choco, quoi. Je suis ça aussi, quoi. Tu vois, je suis les deux à la fois. Ouais. Accepter les deux.
2: Et à Abomé, comment est-ce que tu es accueilli là-bas?
0: On a une cérémonie de Gungun,
2: ouais.
0: le 25 juillet.
2: Ouais.
0: Et j'invite toute la population d'Abomé, Boïkon et partout. Le 26 juillet, Maison Yamon Gezo, cérémonie de Gungun sur au moins 4 jours. Voilà.
2: Très bien.
0: Donc ça va être du feu. Moi-même je serai sur le terrain et je vous promets du lourd.
2: Très bien.
0: Il y a un temps, on a une tendance de voir.
2: Ben écoute, c'était sympa de t'avoir.
0: Ouais.
2: Est-ce qu'il y a une question que tu aurais aimé que je te pose que je t'ai pas posée?
0: Est-ce que tu penses que je peux changer l'image du rap béninois juste en endossant la responsabilité selon laquelle je veux que ça revienne à la page? Est-ce que tu penses que le move que j'ai fait en 2005 avec numéro 1, avec tout ce qu'il y a eu comme clash, l'évolution que tu as vue, les nouveaux rappeurs qui sont arrivés, le projet, en fait, tout ça, par rapport à ce qui se passe ailleurs dans la musique au Bénin, est-ce que tu penses que le rap a pris une place? Et est-ce que tu penses que c'est lié d'une manière ou d'une autre à ce move-là que j'ai fait?
2: Le fait que le rap soit revenu ou qu'il y ait les lumières sur le rap et que les gens aient pris la parole, oui, je pense que ce que tu as fait a contribué à ça. Parce que ça a fait que les gens qui n'osaient plus s'exprimer parce qu'ils se disaient que le rap était mort, que plus personne n'écoutait, ils ont vu une ouverture pour s'exposer, pour présenter ce qu'ils faisaient. Maintenant, ce que je trouve dommage et pourquoi il faut qu'on enchaîne sur ça, c'est que le public, lui, il ne retient que les clashs. Et ce qui fait que quand ce n'est pas clash, ça ne les intéresse pas. Tu vois, et moi, ce que je lis de ça, c'est que ce qui intéresse le public aujourd'hui, c'est du divertissement. Donc aujourd'hui, comment arriver à divertir le public avec du rap? C'est ça le challenge. La tracklist, il y a 10 sons. Ok.
0: 11, mais bon, 10 sons.
2: Ok, d'accord.
0: Il y a du 20 qui est l'intro.
2: Ok, d'accord. Bah écoute, j'aime bien les intros. Donc
0: okay,
2: je veux bien qu'on s'écoute l'intro pour.
0: Bon choix.
2: Ok.
0: Excellent choix.
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0: écoute.
1: Une bonne intro, bonne intro. Au début, tu nous as amené à Abomey.
0: Je vous ai amené à la maison.
1: Oui, on était dans le couvent.
0: C'est dans le couvent. C'est ça.
1: En tout cas, merci pour cet album, merci pour la qualité. Je vais aller écouter le reste des
0: le
1: titres
0: reste,
1: moi-même. Et je...
0: Tu vas kiffer le son avec Defty.
1: Ouais. C'était sympa de t'avoir. Merci à ceux qui soutiennent Chris Ba et à ceux qui soutiennent la musique béninoise. C'est important. C'est vous qui faites vivre la culture, donc continuez de soutenir. On est ensemble.
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1: Merci à Chris Ba pour cet échange. Pendant qu'il écrit son histoire, l'industrie musicale, elle, continue d'avancer chaque semaine. Voyons maintenant ce qu'il ne fallait pas manquer dans l'actualité du showbiz.
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3: Les conspirateurs lancent le média de Didi B, un tout nouveau média entièrement consacré à l'univers de Didi B, a officiellement vu le jour cette semaine. Baptisé le 13 Média, la plateforme promeut des actualités, des analyses, des contenus exclusifs et les moments forts de la carrière du rappeur ivoirien. Avec sa devise « Informer, inspirer, impacter », le 13 Média ambitionne surtout de fédérer les conspirateurs et de bâtir une véritable communauté autour de l'artiste. Les Lutévala font vibrer le nord du Togo. La région de Kara a vécu cette semaine au rythme des Ivala, les célèbres luttes traditionnelles du peuple Kabyé. Bien plus qu'une compétition sportive, cette célébration constitue un rite initiatique majeur, marquant le passage des jeunes garçons à l'âge adulte. Entre affrontements, chants, danses et rassemblements communautaires, les Ivala continuent de s'imposer comme l'un des rendez-vous culturels les plus importants du Togo. Une semaine particulièrement forte pour Axel Merrill. Axel Merrill a annoncé sa nomination dans la catégorie meilleur artiste masculin d'Afrique de l'Ouest au AFRIMA 2026 aux côtés de grandes figures comme Burna Boy, Wizkid, Davido, Asake et Didi B. L'artiste a présenté cette reconnaissance comme une victoire pour le Bénin. Dans le même temps, son clip dans toutes les langues a franchi le cap des 4 millions de vues sur YouTube. Deux actualités qui confirment la progression numérique et international de l'artiste béninois. Présente son nouvel univers avec Tove. L'artiste béninois Chris Ba a convié son public à une listening party consacrée à son nouvel album, organisée vendredi soir à Freshcut. Présenté comme une nuit, un album, une expérience, la rencontre a permis de découvrir en avant-première les sonorités et la direction artistique du projet. Cette présentation ouvre un nouveau chapitre dans le parcours de Chris Ba et renforce l'attente autour de la sortie officielle de l'album. Tylan Groove donne un avant-goût de son édition 2026. À quelques semaines du festival, l'équipe de Tylan Groove 2026 a organisé un événement before au Ferrari Lounge de Cotonou. DJ set, rencontres, moments de convivialité ont permis au public de goûter à l'ambiance qui entourera la prochaine édition. Ce rendez-vous fait monter la pression avant les grandes journées des 1er et 2 août au Palais des Congrès de Cotonou où musique, gastronomie, danse et expérience lifestyle seront à l'honneur. Vacances 2026 clôture ses inscriptions. Les inscriptions pour la 4e édition de EIA Vacances sont désormais closes après plusieurs semaines de mobilisation auprès des jeunes talents béninois. Les candidats retenus vont maintenant s'affronter dans différentes disciplines artistiques avec une cagnotte globale de 5 millions de francs CFA à remporter. Cette nouvelle étape marque le véritable lancement de la compétition devenue l'un des principaux tremplins de révélation artistique au Bénin. Stéphane Sessegnon signe son retour sur la toile. Après une longue période de discrétion, l'ancien capitaine des Guépards, Stéphane Sessegnon, a fait son retour sur les réseaux sociaux au grand plaisir de ses nombreux admirateurs. Cette réapparition intervient alors que l'ex-international béninois prépare sa reconversion dans le football, notamment à travers une formation d'entraîneur avec la licence CAF B. C'était l'équipe du Cotonou Boy Show pour les actualités de la semaine. À très bientôt pour de nouvelles infos.
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Et voilà ce qui referme cette nouvelle édition du Cotton Boy Show, une émission qui nous rappelle qu'il existe deux façons de laisser une trace, créer une œuvre ou créer les conditions pour que cette œuvre rencontre le monde. Les deux demandent de la vision et j'aimerais vous laisser avec cette réflexion. On parle souvent du talent comme de la clé du succès, mais le talent ouvre rarement les portes tout seul. Ce sont les années de travail, les rencontres, les bonnes décisions et parfois le courage de continuer quand personne ne regarde qui finissent par faire la différence. Chris Blackwell n'était pas chanteur, pourtant il a changé la musique. Chris Ba continue d'écrire sa propre histoire, album après album, et chacun de nous possède aussi un projet, une idée ou un rêve qui mérite d'être construit avec patience, parce qu'au fond, une grande carrière ne se résume pas à un moment de gloire, elle se bâtit jour après jour. Merci d'avoir été avec nous, prenez soin de vous, soutenez les artistes de chez nous, restez curieux et surtout, n'oubliez jamais que la culture avance grâce à ceux qui osent créer, mais aussi grâce à ceux qui choisissent de croire en la création. À très bientôt pour un nouveau numéro du Cotton Boy Show, Oyanambe Nastinesta. Mes amis, m'appelle Daniel, 'cause I sleep where the lions eat. 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

0: 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Il est 10h.
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Il est 12h.

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2: Bonsoir à toutes et à tous, merci de nous rejoindre sur BIP Radio pour ce point de l'actualité. Identifier les priorités de la commune, connaître la ville et son administration, voilà ce qu'a fait Luc Yankadja depuis son entrée en fonction à la mairie de Cotonou. Il a également partagé sa vision pour un développement de la ville. C'est les vacances, la période est propice pour s'adonner à différentes activités génératrices de revenus, mais aussi se reposer. BIP Radio s'est intéressé au passe-temps de ces jeunes. Vous les entendrez dans ce 13h. Mondial 2026, la petite finale entre la France et l'Angleterre, c'est ce samedi soir à 21h au Hard Rock Stadium de Miami. Dans le même sillage, ce sera le dernier match de Didier Deschamps au poste de sélectionneur des Bleus. L'équipe de France va me manquer, dit-il. Voilà l'essentiel en titre. Mesdames et messieurs, bonsoir et bienvenue à tous. Les candidats déclarés en cas réservé qu'ils doivent déposer un dossier comprenant une demande manuscrite, un certificat médical et une photocopie de leur convocation. S'ils ne l'ont pas déjà fait dans leur centre de correction ou de délibération, ils sont attendus le vendredi 24 juillet prochain à 8h au CEG Sainte-Rita de Cotonou pour la suite des épreuves du baccalauréat. Par ailleurs, le registre de consultation des copies sera ouvert du 20 au 27 juillet 2026. Les candidats concernés devront fournir une photocopie du relevé de notes, un formulaire de renseignement à retirer à l'office du baccalauréat et une quittance. Les vacances scolaires se poursuivent au Bénin. Pendant cette période, certains étudiants occupent le temps de différentes manières au programme loisirs, stages et petits boulots, suivant ce reportage de Vanessa Aloyon.
3: Pour de nombreux étudiants, ces 3 mois de vacances sont l'occasion de se détendre, de pratiquer leurs loisirs ou de se consacrer à leur passion. Pour ceci, les vacances riment avec sport et jeux vidéo.
4: Je me suis inscrit à un tournoi de jeux vidéo. Les qualifications seront en août. Si je passe les qualifications, je serai sélectionné pour la finale qui est en octobre. En plus de ça, je joue aussi au basket.
5: Pour ces vacances, je compte me reposer, dormir, regarder la télé, lire des livres, sortir pour me distraire, pour évacuer un peu le stress accumulé pendant l'année scolaire.
3: D'autres étudiants ont opté pour l'acquisition de nouvelles connaissances à travers des stages académiques, jobs de vacances et autres activités génératrices de revenus.
6: Pendant ces vacances, je compte plus me consacrer sur mon travail de cuisinier.
7: Je peux mettre une petite activité là, prendre des Africa Tennis.
8: Pendant cette période de vacances, quand je fais un stage dans mon domaine pour acquérir beaucoup plus de compétences, je fais de la décoration, ce qui me permet de gagner un peu de sous.
9: Pour ces vacances, j'effectue un stage en tant qu'assistant réalisateur. Histoire de mieux cerner les rouages du métier, de mieux comprendre comment est-ce que ça se passe sur le terrain, autre que la théorie.
3: Repos, loisirs, stages ou petits boulots, les étudiants occupent leurs vacances de différentes façons. Une période qu'ils mettent à profit chacun sur ses besoins et ses objectifs avant la rentrée universitaire prochaine.
2: Mettre l'administration en état de marche assez sur les objectifs et les résultats, voici un aperçu de la vision du maire Luc Yankadja. Après 100 jours à la tête de la ville, il partage ses premiers constats. On l'écoute.
10: En 100 jours, nous avons entrepris d'identifier, de connaître la ville, son administration surtout, et d'identifier les goulots d'étranglement. J'ai eu à publier une tribune où j'ai appelé les systèmes cachés qui font que, même quand les ressources sont là, elles ne sont pas mises en œuvre de façon idoine, à l'échelle en réalité. Et identifier cela et partager avec l'administration communale ce qui doit changer pour que les investissements soient réussis et que ce qui est fait donne le résultat attendu. En février, alors que la météo annonçait que les pluies seront plus précoces, a été de changer le programme de curage. Il était prévu comme d'habitude, donc un peu plus tard que des pluies qui venaient de façon plus précoce. Nous avons entrepris de curer les caniveaux plus tôt. Heureusement, quand la forte pluie du 7 mars est arrivée, c'est vrai, ça a été une très forte pluie, un mois de pluie en une journée, mais on a observé que 2 heures de temps après, parce que les caniveaux étaient en état de rendre leur service par rapport aux investissements consentis déjà, 2 heures de temps après, l'eau était partie dans la plupart des zones qui ont été pavées, aménagées, ainsi de suite. C'est cela le changement que je veux. Et donc mettre l'administration en état de marche, et j'appelle ça une administration axée sur les objectifs et les résultats, que chacun sache ce qu'il doit faire.
2: Parlons à présent du Mondial 2026. La France et l'Angleterre se disputeront la 3e place ce soir à 21h à Miami. Dans le même temps, ce sera les derniers moments du sélectionneur Didier Deschamps. Après 15 ans à la tête de la sélection, il sera remplacé par Zinedine Zidane juste après la compétition. En conférence de presse juste avant cette rencontre, voici ce qu'il déclare. L'équipe de France va me manquer. Écoutons Didier Deschamps.
11: Je sais que l'équipe de France va me manquer, mais j'ai eu le privilège pendant 15 ans d'être là-haut avec ce maillot, à connaître des moments magnifiques, des moments plus difficiles. Le clap, il arrive, mais la vie continue. Et je ne sais pas de quoi elle sera faite, mais je suis d'une nature positive. Je sais que ça sera bien aussi. Dans ma vie professionnelle, c'est la plus belle chose qui me soit arrivée. Elle a pris 25 ans de ma vie, 25 ans dans une vie d'un homme ou d'une femme. Ça marque. Et ça marque encore plus parce que, évidemment, il reste des souvenirs inoubliables.
2: Le joueur français Ibrahima Konaté a tenu à lui rendre un dernier hommage avant cette rencontre.
12: J'aimerais le remercier, lui, son staff. Toutes les personnes qui l'ont accompagné durant ce long chemin en équipe de France. Ça a été un long chemin pour lui. Il a apporté beaucoup de joie aux Français. Certes, il y a eu quelques moments de déception aussi, mais il ne faut pas oublier tout le bonheur qu'il a pu apporter. Remercier aussi toutes les personnes qui travaillent dans l'ombre pour cette équipe de France, qui nous aident dans tout. Et vraiment remercier toutes ces personnes pour tout ce qu'ils ont fait. Et ça a été un bonheur de travailler avec eux en leur souhaitant tout le meilleur pour la suite. Et aussi remercier tous les fans français qui ont pu faire le déplacement, qui l'ont fait pour nous. Ils nous ont énormément soutenus et ça a été beau de voir ça du stade. Car on sait à quel point les prix étaient élevés. Mais il y en a énormément qui ont fait ce sacrifice pour pouvoir nous supporter. On ne peut que leur rendre l'appareil de cette façon, à défaut d'avoir gagné cette compétition.
2: C'est la fin de cette édition sur BIP Radio. Merci de nous avoir suivis et bon après-midi à tous.
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2: BIP Radio revient cet après-midi sur la nouvelle procédure d'obtention du permis de conduire au Bénin face aux nouvelles mesures qui viennent renforcer les exigences en matière de formation. Babacoundé Thomas Djagui, promoteur d'auto-école, estime qu'il pourrait y avoir de nouvelles charges au niveau des centres de formation. Il est notre invité.
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13: Moi, on m'appelle Babacoundé Thomas Djagui et je suis promoteur d'auto-école à Parakou et je suis le président du Conseil national des promoteurs d'auto-école agréés du Bénin, dont le siège est à Parakou.
2: Quels sont les changements que cette nouvelle réforme entraîne de votre côté?
13: Au niveau des auto-écoles, pour cet arrêté qui n'a pas encore pris effet, et qui certainement d'ici à là va prendre effet, ça vient modifier le quota horaire de la formation pour l'obtention du permis de conduire. Il y a une augmentation sur le quota horaire et il y a différents permis qui se sont ajoutés aux anciens permis que nous avons, aux anciennes catégories de permis que nous avons. Quand nous parlons par exemple des tricycles, nous avons désormais le permis B1 qui est destiné aux tricycles. Nous avons le permis BEA qui est destiné à la conduite des véhicules à embrayage automatique, et dont le petit AC ne doit excéder 4,27 tonnes. Pour passer le permis de conduire au Bénin, nous allons passer par deux étapes. Alors, la première étape consiste à sur les cours théoriques et passer l'examen pour avoir une attestation qui montre que vous avez commencé une formation et désormais vous êtes habilité à pouvoir toucher le volant. Et donc, au cours de cette formation, c'est dire par rapport au nouvel arrêté que nous devons faire une durée de 60 heures de cours théoriques où la formation doit s'étendre sur 3 mois. Alors, pendant ce même temps, nous allons faire une durée de 30 heures de cours pratiques. Alors, la combinaison de cette durée de cours va permettre de passer le code. Alors, une fois que vous passez le code et vous êtes admis, on vous donne une attestation qui vous permet à nouveau d'aller vous inscrire, passer à la phase de la pratique proprement dite. Alors, à la phase de la pratique proprement dite, la phase de la pratique proprement dite doit s'étendre sur une durée de 6 mois ou bien 120 heures de conduite. Alors, les 30 heures précédemment faites au niveau du code sont déductibles dans les 120 heures. Et une fois que ces conditions sont remplies, vous pouvez alors passer l'examen pour la phase pratique et définitivement, vous aurez votre permis de conduire si en temps vous êtes admis.
2: Est-ce que cela demande une certaine réorganisation au niveau des auto-écoles?
13: Bon, la modification au niveau des auto-écoles serait due à certaines charges qui vont s'ajouter. Si nous prenons par exemple, si on dit 120 heures de conduite, et pour un apprenant que vous prenez, que vous mettez au volant, vous voyez au bout d'une heure de temps quelle est la quantité d'essence qu'il va déjà gaspiller. Et voilà que de nos jours, l'essence aussi a pris une flambée de prix. Nous allons faire face désormais à ça, admettons. Même si c'est 4 litres ou bien 3 litres qu'on arrive à utiliser au bout d'une heure de temps. Et vous faites 700 fois 3 fois 120 heures. Vous voyez, ça va nous faire face à une certaine charge qui inévitablement doit avoir des répercussions de l'autre côté. Mais puisque jusqu'à l'instant T où nous parlons, l'arrêté n'est pas encore mis en vigueur. Le coût reste encore le même dans les auto-écoles, jusqu'à l'instant T où nous parlons.
2: Doit-on craindre une augmentation des prix de la formation?
13: Actuellement, comme l'a dit l'autorité, c'est compris entre 100 à 150 000, quand bien même certains coûts sont à la charge du candidat. Nous parlons des frais de formation, parce que à ça doit s'ajouter les frais de dossier, les pièces à fournir et autres qui sont à la charge du candidat. Donc, pour ce qui nous concerne ici, nous parlons des frais de formation. Et donc, à l'instant T où nous sommes dans cette fourchette-là.
2: Nous avons également entendu parler de 680 000 francs CFA. Est-ce que vous irez jusque-là?
13: Parlant de 680 000, au fait, du moment où l'arrêté est sorti, il y a une certaine association qui s'est amusée à faire une prévision sur ce que ça pouvait coûter à la population. Et donc, ce n'est pas un prix officiel, c'est une prévision que l'association a fait. Donc, ce n'est pas un prix qui est applicable sur le terrain. Elle n'a fait qu'une prévision.
2: Merci.
13: C'est moi, je vous remercie.
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0: 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Voici les grandes lignes abordées dans le journal de 13h. Identifier les priorités de la commune, connaître la ville et son administration, voilà ce qu'a fait Luc Yankadja depuis son entrée en fonction à la mairie de Cotonou. Il a également partagé sa vision pour le développement de la ville. C'est les vacances, la période est propice pour s'adonner à différentes activités génératrices de revenus, mais aussi se reposer. BIP Radio s'est intéressé au passe-temps de ces jeunes au programme loisirs, stages et petits boulots. Mondial 2026, la petite finale entre la France et l'Angleterre, c'est ce samedi soir à 21h au Hard Rock Stadium de Miami. Dans le même sillage, ce sera le dernier match de Didier Deschamps au poste de sélectionneur des Bleus. L'équipe de France va me manquer, dit-il.
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3: Je suis Ezekiel Yokosioto, je suis journaliste, directeur de la radio Nanto FM de Nakitengo.
4: Dans ce numéro d'invité média, nous parlerons avec vous, directeur des médias communautaires K de Nanto FM. Mais avant, présentez-nous d'abord votre radio.
3: La radio Nanto FM est une radio communautaire située au nord Bénin, précisément dans le département de la Takora, dans la commune de Nakitengo, au quartier d'Ingiribiri. La radio a été créée depuis décembre 2003. Et là, ça fait pratiquement 23 ans aujourd'hui que la radio existe. Et nous essayons de travailler pour satisfaire aux doléances, aux besoins de nos communautés. Comme je l'ai dit, c'est une radio communautaire, une radio de proximité. Et par conséquent, nous sommes au sein de la communauté pour apporter la solution, pour voir les difficultés de nos populations et tenter de les résoudre.
4: En matière de financement, comment Nanto FM fonctionne? Quelles sont vos principales sources de revenus?
3: Nous avons une vocation communautaire et normalement, selon les principes, une radio communautaire est financée en réalité par les communautés, puisque contrairement aux radios commerciales qui ont de promoteurs, qui ont ceux qui l'ont créé au niveau des radios communautaires, nous ne fonctionnons pas de la même manière. C'est la communauté qui élit un conseil d'administration qui gère la radio. Et quand c'est comme ça, il revient à ces communautés-là de pouvoir financer, de pouvoir contribuer pour le fonctionnement de la radio. Mais c'est rare aujourd'hui de voir ces communautés-là participer. C'est vrai pour le cas spécifique de la radio Nantes FM, c'est parce que les populations n'avaient pas compris que la radio communautaire, en réalité, c'est leur organe, c'est leur radio. Elles ont toujours cru que c'était pour la mairie, c'était pour un individu. Mais l'année dernière, nous avons effectué une tournée, nous avons rencontré toutes les communautés. Mais à chaque fois, quand les responsables de ces communautés là prennent la parole, elles sont surprises de savoir que, en réalité, la radio les appartient. Elles ont toujours cru, ces communautés, que c'était pour la mairie. Ça fait que contribuer, c'était vraiment difficile. C'est actuellement, nous sommes en train de mettre un système en place. Le président du conseil d'administration de la radio, monsieur Michel Nawa, qui est un ancien journaliste de l'OITB, il a bouclé une tournée avec plusieurs communautés. Au moins 19 langues ont été rencontrées. Dans ce cadre-là, leur expliquer l'importance de pouvoir vraiment contribuer pour la radio, l'importance à ce que ces communautés puissent s'impliquer dans la gestion de la radio. Donc je crois qu'à terme, c'est pour amener les communautés à pouvoir participer au développement de la radio Nantes FM en contribuant. Mais pour l'instant, les radios communautaires se battent comme elles peuvent pour survivre. Aujourd'hui, pour avoir les moyens, il faut tout simplement s'attendre à certains contrats. Par exemple, vous avez le gouvernement qui vient faire un contrat avec vous. Vous avez des contrats avec d'autres structures, des institutions privés ou étatiques qui viennent vers vous pour pouvoir demander vos prestations. Sinon, en dehors de cela, il n'y a pas d'autre source de revenus. Et quand c'est comme ça, c'est difficile pour une radio communautaire de pouvoir fonctionner. De par le passé également, les médias privés, dont les radios communautaires, avaient quand même un financement venant de l'État. Et vous savez, depuis un bon moment également, ce financement-là a été suspendu. Ça fait que c'est encore plus difficile pour les radios communautaires de se développer, d'avancer. Donc voilà un peu les sources de financement. Donc c'est des partenariats que nous avons avec des structures privées, étatiques. Sinon c'est vraiment très très difficile. Ailleurs, par exemple dans les zones plus reculées, il y en a qui viennent pour faire des communiqués par rapport à certaines choses. Mais à Natitengu, ce concept-là, c'est un peu difficile de voir des gens qui ont des mariages, qui viennent communiquer autour. Les gens qui ont par exemple des anniversaires, qui viennent communiquer autour. C'est vraiment difficile. Donc il faut forcément s'attendre au partenariat. Alors que de plus en plus, ces partenariats se raréfient et il faut courir, il faut forcément solliciter les communautés afin qu'elles puissent prendre en charge leur organe de presse.
4: Nanto, c'est une radio communautaire, une radio sur laquelle plusieurs langues sont parlées. Dites-nous, quelles sont les langues parlées et combien pour faire passer le message?
3: Actuellement, nous sommes à 14 langues. Après l'organe de service public qui parle des langues radio à Lafia au Bénin, nous pensons que c'est la radio Nanto FM qui a plus de langues parlées. Récemment, nous avons également fait la promotion de 3 autres langues. Il y a de cela un mois. Nous parlons désormais le fon sur la radio Nanto. Nous parlons le Yoruba sur la radio Nanto. Nous parlons également l'Adja sur la radio Nanto FM. Donc voilà les 3 langues qui viennent d'être introduites dans la grille des programmes en dehors de celles qui étaient. Donc avec les 3, nous avons aujourd'hui 14 langues. Et je pense que c'est pour dire que c'est vraiment une radio communautaire. Vous voyez, on ne peut pas dire que c'est une radio communautaire pendant qu'on se limite à faire du français, pendant qu'on se limite à faire les langues les plus dominantes, si on peut le dire ainsi, où on parle du Wama, on parle du Tamari. Nous sommes allés au-delà de cela. Quand on laisse les 2 langues, quand on dit dominantes, nous avons également le Yom qui est parlé sur la radio. Nous avons le Lokpa qui est parlé sur la radio. Nous avons le Nateni, le Dendi, le Biali, le Fulfulde, le Bariba. Toutes ces langues-là sont parlées, par exemple, sur la radio Nanto. Et c'est pourquoi nous sommes jusqu'à 14 langues à la date d'aujourd'hui. Notre objectif, c'est d'étendre encore. Lors de la rencontre, comme je vous l'ai dit tout à l'heure, avec le PCA, il y a les Mahi qui étaient présents, qui demandent à pouvoir également parler sur la radio. Il y a une autre langue également qui était là, qui dit également, il faut qu'on leur trouve de créneaux, il faut qu'on les implique. Ce n'est pas exclu que d'ici peu de temps, nous puissions également élargir notre champ linguistique pour permettre à d'autres langues d'intervenir sur la radio. C'est le sens même de la radio communautaire. Et nous pensons qu'avec ça, on pourra quand même amener ces communautés à contribuer, à participer pour le développement de la radio Nanto FM.
4: Avec 14 langues parlées, c'est dire que vous avez un grand effectif, mais qui paye ou comment sont payés ces journalistes?
3: Une radio communautaire a son mode de fonctionnement. En réalité, il revenait aux communautés de s'asseoir, de réfléchir et de trouver un locuteur dans leur langue qu'ils envoient et ils prennent l'engagement, par exemple, de supporter ce locuteur-là. C'est le fonctionnement des radios communautaires. Mais nous sommes entre nous, de par le passé, je pense qu'il y en a qui ont été recrutés directement. Et ça fait partie aujourd'hui des difficultés de la radio. Puisque si les communautés devaient prendre en charge un locuteur et que la radio prend l'engagement de recruter le locuteur, le fonctionnement grandit et vous avez des difficultés de paiement. Ça fait qu'aujourd'hui, quand on prend un peu le fonctionnement de la radio Nanto FM, ce n'est pas une mince affaire, comme d'aucuns le disent. Sinon, normalement, il revient aux communautés de choisir, d'envoyer et de supporter. Le cas de la radio Nanto FM aujourd'hui, du fait que de par le passé, les gens ont quand même osé recruter les locuteurs qui venaient des communautés, ça fait que aujourd'hui, nous avons les nouvelles langues qui ont été introduites par exemple, elles ne sont pas dans ce mode-là, c'est les communautés elles-mêmes qui les prennent en charge. Puisque nous avons eu le temps d'expliquer, pour dire aux gens, les nouvelles langues qui ont été introduites, au fait, si vous voulez parler sur la radio, vous choisissez votre locuteur et il vous revient par exemple d'assurer au moins son déplacement. Et c'est pourquoi nous travaillons à ce que ces locuteurs-là ne soient pas en réalité, des gens qui n'ont par exemple rien à faire. mais que ce soit des gens qui travaillent et qui viennent juste apporter leur expertise au niveau de la radio. Cela évite que ces personnes-là attendent d'assez de moyens de la radio pour pouvoir s'en sortir. C'est pourquoi tous les locuteurs actuellement que nous avons, qui sont pris en charge par leur communauté, c'est des gens qui travaillent quelque part et ils viennent par semaine dans leur carré du charge. C'est deux fois ils viennent. Donc, ils ont deux émissions à produire par semaine et les deux émissions sont rediffusées. Donc, ça fait au moins quatre éléments que nous avons de ces locuteurs-là qui viennent sur la radio Nanto FM.
4: Faire de la radio demande une certaine formation et background, mais comment se font ici les sélections?
3: Oui, quand on connaît aujourd'hui ceux qui sont à la HAC, quelqu'un comme Edouard Loco, président de la Haute Autorité de l'Audiovisuel et de la Communication, c'est des gens qui veulent de la qualité. Nous, on ne peut pas s'amuser avec la qualité sur la radio Nanto. C'est pourquoi nous prenons déjà des dispositions en amont pour que ces locuteurs-là soient formés. Nous avons pris, par exemple, 3 mois pour les 3 locuteurs qui sont venus récemment. Nous avons pris 3 mois à les former. Ils viennent, ils sont formés d'abord par rapport aux notions, les béaba du journalisme, et en dehors de cela, le desk des langues les prend en charge. Ils viennent assister, ils voient comment le Wama présente, ils voient comment le Natene présente, ils voient comment le Dendi présente. Ils ont suivi toutes ces étapes-là et désormais, ils sont opérationnels. On fait des tests pour voir ceux qui tiennent et finalement, on les lance. Et franchement, ceux que les communautés ont envoyés, c'est des gens très passionnés. Ils ont été vraiment disponibles, ils ont suivi la formation telle qu'on le souhaitait. L'évaluation a été faite, nous avons vu qu'elle était concluante. Jusqu'à présent, nous ne regrettons pas d'avoir lancé ces différentes communautés sur la radio. La formation, elle est continue. Même nous-mêmes qui sommes du domaine à tout moment, on essaie de faire des recyclages pour ne pas oublier certaines choses. On essaie de se réactualiser avec le nouveau code de déontologie et de l'éthique dans les médias. Il faut toujours s'informer, il faut toujours se recycler.
4: Merci directeur d'avoir répondu à nos questions.
3: Merci monsieur.
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1: Si vous venez de capter la fréquence de Bip Radio, la 106 FM, voici les grandes lignes abordées dans le journal de 13h. Identifier les priorités de la commune, connaître la ville et son administration, voilà ce qu'a fait Luc Yankadja depuis son entrée en fonction à la mairie de Cotonou. Il a également partagé sa vision pour le développement de la ville. C'est les vacances, la période est propice pour s'adonner à différentes activités génératrices de revenus, mais aussi se reposer. Bip Radio s'est intéressé au passe-temps de ces jeunes, au programme loisirs, stages et petits boulots. Mondial 2026, la petite finale entre la France et l'Angleterre, c'est ce samedi soir à 21h au Hard Rock Stadium de Miami. Dans le même sillage, ce sera le dernier match de Didier Deschamps au poste de sélectionneur des Bleus. L'équipe de France va me manquer, dit-il.
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1: Le directeur général du Centre national de sécurité routière informe le public qu'au titre des actions de réduction durable des décès et traumatismes sévères dus aux accidents de la circulation impliquant les usagers des deux et trois roues motorisées, un projet pilote de facilitation de l'accès des populations aux casques homologués est en cours de formulation avec le Fonds national de la microfinance. En prélude à l'opérationnalisation du mécanisme innovant de microfinancement qui en découlera, le CNSR initie la constitution d'un répertoire officiel des distributeurs de casques homologués au Bénin afin de faciliter la mise en relation entre les bénéficiaires du projet de microfinancement et les structures de vente proposant des casques conformes aux normes de sécurité. Les opérateurs intéressés par cette initiative sont priés de fournir au CNSR les informations suivantes. A. Informations sur l'entreprise, raison sociale complète, adresse du siège social, numéro de téléphone fixe et mobile, adresse e-mail, numéro de registre de commerce et IFU, couverture géographique, département desservi. B. Informations techniques sur les casques, type de protection, intégrale, jet ouvert, modulable, cross, norme d'homologation précisée pour chaque modèle, ECE 22,05 ou ECE 22,05 Europe, DOT États-Unis, JIS Japon, autre norme internationale reconnue à préciser. Taille disponible pour chaque modèle XS, S, M, L, XL, XXL ou dimension en CM. Durée et conditions de la garantie fabricant. C. Information commerciale et logistique. Prix unitaire par type de casque homologué en CFA. Stock actuellement disponible par modèle et taille ou capacité d'approvisionnement. Catalogue, produits ou photos des différents modèles, format PDF ou JPEG. Les dossiers d'information peuvent être déposés à la Direction Générale du CNSR 6 à Épais, PK13 route de Porto-Nouveau, de lundi au vendredi, de 8h à 15h, ou envoyés par courrier électronique aux adresses suivantes cnsr.info@gouv.bj. Les opérateurs sont encouragés à transmettre leurs informations dans les meilleurs délais afin de faciliter la constitution du dit répertoire. Critères d'éligibilité. Seuls seront inscrits au répertoire officiel du projet les structures proposant des casques répondant aux normes d'homologation internationalement reconnues. Les casques devront obligatoirement porter l'étiquette ou le marquage de certification. Le CNSR remercie d'avance tous les opérateurs économiques pour leur collaboration et leur engagement dans cette initiative en faveur de la sécurité routière. A signé ce communiqué, le directeur général, Ariel Sacramento.
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0: Coteau de Bois Show, le rendez-vous où la pop culture africaine rencontre les grandes histoires, les grandes idées et les grands parcours. Ici, on ne parle pas seulement de musique, on parle de vision, d'industrie, de business, de culture et de tout ce qui façonne les artistes et qui marque leur époque. Aujourd'hui, nous allons découvrir l'histoire d'un homme sans qui Bob Marley, Jimmy Cliff ou encore Island Records n'auraient peut-être jamais changé le visage de la musique mondiale. Puis nous écouterons notre playlist du mois avant de recevoir un artiste qui, lui aussi, écrit une nouvelle page de son histoire. Il s'agit de Chris Barr qui vient nous présenter son nouvel album Divin. Et comme chaque semaine, nous terminerons avec les actualités qui font vibrer le showbiz béninois, africain et international. 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Nous émettons depuis Cotonou, Fidjousset, Oyonambé, Nastinesta. Mes amis m'appellent Daniel, cause I sleep where the lions eat. Bienvenue dans le Cotonou Boy Show.
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0: Avant de rencontrer notre invité, revenons sur l'histoire d'un homme qui nous rappelle qu'il existe plusieurs façons de changer la musique. Certains montent sur scène, d'autres construisent les scènes sur lesquelles les artistes deviendront des légendes. Renvoyé de son école privée anglaise à 17 ans pour motif indiscipline, le gamin s'appelle Chris Blackwell, il rentre chez lui en Jamaïque et 5 ans plus tard, il fonde un label qui va porter le reggae jusqu'au sommet des charts mondiaux. On est en 1959, la même année à l'autre bout du monde. Berry Gordy fonde Motown à Détroit. Deux hommes, deux continents et une même intuition. La musique noire allait changer le siècle. Aujourd'hui sur Cotonou Boy Show, on parle de Chris Blackwell, le fondateur d'Island Records. Contrairement à Gordy et à sa chaîne de production, Blackwell, lui, n'a aucun système, il a juste un instinct. Il commence comme ce qu'on appelle un selecta, c'est-à-dire un DJ chargé de programmer les jukebox à travers l'île jamaïcaine. C'est un métier de terrain, il écoute ce que les gens dansent, ce qui les fait vibrer, avant même que ça existe sur un disque. Cette oreille, il ne la quittera jamais. Toute sa carrière, Blackwell va miser sur des artistes que les grosses maisons de disques snob, parce qu'ils sortent du cadre. Pas un système, un pari, encore et encore. En 1972, un jeune chanteur jamaïcain rentre de Suède fauché après avoir écrit de la musique pour un film oublié aujourd'hui. Il s'appelle Bob Marley. Personne à l'époque ne veut financer son groupe. Blackwell, lui, avance l'argent pour produire l'album Catch a Fire. Un pari total sur un artiste que l'industrie considérait comme trop local, trop marginal pour percer à l'international. Le résultat, le reggae devient un genre mondial et Marley une icône planétaire. Ce n'est pas Blackwell qui a inventé le talent de Marley, mais sans son pari, ce talent resterait local. Et Marley n'est pas un coup isolé. Blackwell signe U2 quand personne ne les connaît encore. Il signe Grace Jones, inclassable. Il signe Cat Stevens. Le point commun entre tous ces artistes, ils étaient trop différents pour les gros labels. Blackwell les signe justement pour ça. Repérer ce que les autres refusent de voir. C'est ça sa signature. En 1989, Blackwell vend Island Records et il se reconvertit dans l'hôtellerie de luxe. Il transforme l'ancienne propriété jamaïcaine de l'écrivain Ian Fleming, créateur de James Bond, en resort mondialement connu. Toujours la même logique, repérer un lieu, un artiste, une matière première négligée et en révéler la valeur. Gordy construisait un écosystème reproductible, industriel, presque une chaîne de montage à tube. Blackwell, lui, il a misé sur l'instinct, sur l'outsider, sur l'artiste que personne d'autre ne voulait financer. Cette idée de construire une identité, on la retrouve aussi dans notre sélection musicale. Voici les morceaux qui tournent actuellement dans notre playlist du mois, présentée par Hilary. Hilary, c'est à toi.
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7: Bienvenue dans la Cotonou Boy Playlist du mois de juillet sur Bip Radio, votre rendez-vous mensuel avec le meilleur de la musique urbaine africaine. Chaque mois, nous parcourons les sorties qui font vibrer les plateformes, les clubs, les radios et les réseaux sociaux. Les artistes qui créent la tendance, les collaborations qui marquent les esprits et les morceaux qui feront la bande-son de vos prochaines semaines. En juillet, la Côte d'Ivoire, le Bénin, le Togo, la France et le Nigeria se donnent rendez-vous dans une sélection où se croisent drill, afropop, adja piano, rap et sonorité urbaine. Montez le volume, la Cotonou Boy Playlist de juillet, c'est maintenant. Nouchine Paris, syndicat en featuring avec TRK et Amé Cazeray. Aujourd'hui, on prend un aller simple à Abidjan Paris sans quitter votre salon. Le label Dibi Productions frappe un grand coup avec une collaboration exclusive. La crème de la nouvelle scène ivoirienne s'empare des codes de la drill et de l'afropop pour une connexion explosive. C'est l'attitude, c'est le style, c'est la rue ivoirienne qui s'emporte avec élégance. Ouvrez grand les oreilles.

Mélo décalé de Tiakola. Tiakola ne se contente pas de faire danser avec le tube de l'été. Derrière le rythme, il profite de l'exposition pour aborder un sujet brûlant et hautement politique. La juste rémunération et la monétisation des artistes francophones. Un banger avec un message. Voilà la signature Tiakola.

Main de Nicanor et Madano, deux figures majeures de la scène urbaine du Bénin, se rencontrent enfin. D'un côté, Nicanor, surnommé le fils du pays ou le guerrier poète, roi des ballades afro-pop au test profond. De l'autre, Madano, le prodige signé chez Giant Industries. Ensemble, ils signent un titre rythmé, la bande-son idéale pour vos moments de détente et de chill.

de Didi B. Après avoir retourné le Zénith de Paris et signé chez Sony Music France, le patron du rap ivoire est de retour pour dicter les règles du jeu. Il poursuit sa conquête du marché nigérian, envahit vos écrans, squatte le sommet des

Fashion Money, Imra en featuring avec Baby Days et Zlatan. Une collaboration internationale explosive, sortie en mai 2026, menée par le rappeur ivoirien Imra, aux côtés de Baby Days et de la star nigériane Zlatan. À la croisée du rap ivoirien, de la trap et de l'afrobeat nigérian, ce titre s'impose déjà dans les clubs grâce à son refrain entêtant signé Puffy Beats. Le clip officiel, lui, a été tourné dans les studios de Londres.

Time, le prince de l'Adjapiano vient encore secouer les charts. Après avoir fait danser tout le pays sur ses précédents hits, le revoici avec une production lourde signée JVDB Compagnie. L'hymne parfait pour vos vacances. Et la question reste entière. Où

Bénard de Bobo est sorti début juillet 2026. Ce nouveau single est une ode vibrante à sa patrie et à sa culture ancestrale. Bobo signe ici l'un des titres les plus personnels de sa carrière.

0: PLC, compilation Dave Strix, Aoumi Bilal. La compilation PLC pour la culture du label Oculus réunit le meilleur du label sur un même projet. La voix magnifique de Debs y fait sensation et porte tout le morceau vers des sommets.
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Le matos de Bino Capone en direct du Togo. Bino Capone nous revient avec un banger qui rend hommage aux formes généreuses de la jante féminine. Direction Dancefloor, ça va

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2: Chaque album raconte une histoire, mais derrière chaque album, il y a souvent plusieurs années de travail, de doutes, de sacrifices et de remise en question. Notre invité connaît parfaitement cette réalité. Après avoir marqué la scène béninoise avec son énergie, ses collaborations et sa constance, il revient aujourd'hui avec un projet très personnel. C'est l'occasion pour nous de le recevoir encore une fois sur le Cotonou Boy Show, de parler de son parcours, de parler de sa vie, de sa vision artistique. Allons découvrir ce que Chris Ba a à nous dire et son nouvel album.
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4: Pendant des années, il a fait parler de lui à travers ses freestyles à l'écumoire, où son sens de la rime, son énergie et sa technique ont attiré dès le début l'attention des passionnés de rap. De ses débuts avec le groupe Magistral Akasato à son passage remarqué à Move Test Mon Flow, puis sa signature chez VSLV Records, Chris Ba, qui depuis a fait du chemin en Indé, s'est progressivement imposé comme une des figures majeures de la musique béninoise. Alors aujourd'hui, en 2026, le Dahomey Boy revient avec Divin, un album qui marque une nouvelle étape de son évolution musicale. Derrière les succès, les polémiques, le featuring avec Black M, les choix artistiques et son évolution constante, nous allons revenir sur toute son histoire, comprendre ses décisions, découvrir la vision qui guide sa carrière. Oyonambe, Nasty Nesta, mes amis, m'appelle Daniel Cause I Sleep, Where the Lions Eat, et aujourd'hui, on accueille Chris Ba sur le Cotonou Boy Show.
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5: Salut Fofo.
2: C'est comment ?
5: Est-ce que je peux te piquer ton intro ?
2: C'est pour toi. C'est
5: mes
2: pour
5: amis
2: toi.
5: Je m'appelle Chris Ba, because I sleep, ouais, de Léopard Sleep.
2: On dit quoi ?
5: Ça va, tranquille toi, Fofo.
2: Ça va, ça va. Là, on est à la veille de lancement de Divin.
5: Exactement, on est à la veille de la sortie de Divin. Et c'est très spécial, hein. C'est ouais. Très spécial parce que Divin, comme l'histoire pourra le retenir après, ça va être un tournant très décisif dans ma carrière.
2: Okay.
5: Et comme quoi tu es souvent là à des moments très décisifs de ma carrière, donc c'est très particulier. Ça veut dire que ça présage du bon pour le futur. Bah, si tu es là, la veille,
2: on espère que la suite va être aussi intense que la suite de quand on s'est rencontrés sur cette fameuse scène de Move Dance
5: Crew. En 2017.
2: En 2017,
5: j'ai fait ma première scène. Si je t'ai raconté plus de 10 000 fois cette histoire.
2: On va en reparler. C'est une très belle histoire.
5: Ouais.
2: Alors, aujourd'hui, comment tu te présentes ?
5: Aujourd'hui, je me présente comme Chris Ba, artiste béninois, rappeur, chanteur, compositeur qui fait son bout de chemin, qui a son histoire, ses principes, ses combats, ses défauts, ses bons moments, ses mauvais moments. Je pense que je me définis aujourd'hui comme une personne normale, un artiste normal. Je pense que je commence vraiment à ressentir le poids de ce que ça implique d'être un artiste et aussi d'être un artiste qui se veut impacter sa génération. Je commence à ressentir déjà le poids de ce que ça implique et je pense que c'est déjà ça, être un artiste normal.
2: Ouais.
5: Ça, être un artiste.
2: Ouais.
5: Je me sens comme un artiste enfin.
2: Mmh. Ok. Disons, tu as fait une de tes premières scènes grand public il y a bientôt 10 ans.
5: Mmh.
2: Mais avant ça, quel a été le parcours qui t'a amené à 2017? Qui était le petit Aurel?
5: Déjà, c'était le petit Terrence.
2: Ok.
5: Il n'y a pas vraiment eu d'Aurel quand j'étais petit, c'était beaucoup plus Terrence. Et ça explique peut-être aussi le fait que je peux avoir différentes personnalités. Je peux embrasser plusieurs domaines, je peux faire plusieurs choses. Et c'est comme ça que l'art m'a intéressé depuis tout petit. Le petit Terrence, j'ai fait du dessin, j'ai fait du théâtre, j'ai fait du slam déjà 13 ans, 14 ans, j'ai fait du slam au CCF déjà, donc je suis allé très vite dans le truc, j'ai fait du théâtre parce que je suis trépanocytaire, je suis toujours trépanocytaire. Et voilà, j'ai fait du théâtre dans ce sens-là pour une campagne de lutte contre la trépanocytose, donc j'ai découvert la scène très tôt.
6: Et tu as toujours aimé ça?
5: J'ai toujours aimé ça. Ouais. La musique, ça a commencé au collège avec les amis, comme la plupart, en classe de 3e. Après, j'ai quitté Cotonou, je suis allé à Calavi, j'ai formé mon groupe de rap magistral, comme tu l'as dit tout à l'heure. Et c'est vraiment avec ce groupe de rap que la carrière a vraiment commencé, puisque c'est là où on a sorti des chansons qu'un public a écoutées, et voilà. Et que quand tu arrives à l'étape où tu sors une chanson que 2, 3, 4, 5 personnes, une centaine de personnes commencent à chanter, là, ton statut, il change. Ouais. Donc, c'est vraiment à Kasato que le statut a changé.
6: Ouais.
5: Voilà, donc c'est dans cette optique que voilà, j'ai voulu faire ma carrière solo.
6: Ouais.
5: Un peu comme tous les artistes, tu vois. On commence en crew, après, chacun va solo. Et j'ai fait mes concours.
6: Ouais.
5: Et c'est à l'issue d'un concours que, voilà, comme la majorité des Béninois, tu m'as découvert avec Amir, les autres aussi. Donc, c'est vraiment après ce concours-là et cette exposition que vous m'avez donnée en temps que vraiment Crisba est vraiment né, parce que c'est la première fois. Et je crois que c'est toi ou c'est Amir qui disait ça, retenez bien son nom, il s'appelle Crisba. C'est fort. Retenez bien son nom, il s'appelle Crisba.
6: Si. Bah écoute, moi je me rappelle à cette époque-là, on découvre un jeune qui est avec son écumoire et qui fait des freestyles, qui envoie des freestyles. C'était déjà très original. Et bah, y avait toujours le sens de la rime. C'était à la fois complexe et facile. Je pense que c'est ce qui nous a séduit avec Amir. Et bah, comme chaque année on ramenait des artistes sur le move d'Inscrou, on s'est dit bah, il faut donner la chance.
5: Quels artistes?
6: Oui, c'est ça, parce que je pense que tu es le premier rookie vraiment qu'on a ramené. Et puis on savait pas du tout ce que tu allais faire. Et puis tu as fait ce freestyle là mémorable. Et non, bah écoute, le reste appartient.
5: Franchement, moi
6: à l'histoire.
5: Je ne pense pas que ce soit le cas, j'y pense. Est-ce que c'est le freestyle qui fait que c'est fort? Je pense que c'est plutôt le fait que ils ne s'attendaient pas à ça venant de moi, en fait. On me voit, ils ont ramené un petit sur scène. C'est qui le petit là encore? Tu vois, mais je commence à faire les flots en fond comme ça, Vielo à Vivi. Il a quoi encore?
6: Non, c'est ça la magie. Mais l'histoire raconte que bah, dans cette période-là, avant, tu te cherchais beaucoup dans Calavi. Tu cherchais à faire du son. Tu allais même vers Meko.
5: Ouais.
6: C'est ça, que c'est un nom qui a été là au début de ta carrière.
5: Ouais.
6: C'est ça.
5: Mais CoPro fait partie des premiers qui m'ont fait comprendre en fait que j'étais à un niveau peut-être international.
6: Ok.
5: Que je pouvais compétir avec les rappeurs à un niveau national.
6: Ouais.
5: C'est-à-dire en fait, à part notre zone à Calavi là-bas, où déjà il y avait des gens qui perçaient déjà. Il y avait à l'époque, tu avais Angriff Lucifer, avec Seigneur Pi, même Meko, il était dans un crew, ça marchait bien. Mais nous on venait de Akasato, tu vois, c'était un peu nous les blédards, tu vois, c'était encore plus derrière. Tu vois, moi je venais de Haut-Pied, j'étais à Akasato, donc j'étais un bug dans le truc, j'étais bizarre, tu vois. Donc,
6: et toi, tu es un hybride.
5: Tu as quitté où pour venir à Akasato là? C'est comment, c'est quoi ton histoire? Donc c'est comme ça, Meko m'a vraiment permis de rencontrer déjà. Toi à l'époque, tu venais à l'époque avec Tiaf, vous avez fait un son. Je voyais déjà Adinon, je voyais déjà Folo Gozo, je voyais Mutant, Blast, tu vois, tous ces artistes là.
6: Tu as été exposé à la scène
5: très tôt, tu vois. Donc c'est vraiment Meko qui m'a inspiré, et c'est même d'ailleurs lui qui m'a enregistré le premier son que j'ai fait pour un concours.
6: Il paraît que c'était dur, il était dur, c'était le centre de formation.
5: Meko, c'est le centre de formation du. Tu sais ce truc là où quand tu vas faire un son en studio, on te dit reviens deux semaines après, tu récupères le mix. Non, nous on se disait il doit mettre le son dans une machine et c'est la machine qui doit prendre du temps pour traiter, tu vois. Lui-même il me disait non, qu'un son doit faire un mois d'abord avant qu'on le mixe. Le message doit prendre un mois. Mais après je me dis, mais s'il prend un mois pour mixer notre son à nous seuls là, mais tous les autres ils font les sons. Donc franchement c'est vraiment un centre de formation, comme tu le dis, parce qu'il y a beaucoup d'artistes qui sont passés par là. Et tu le sais, à l'époque, surtout des artistes de ma génération qui sont passés par là.
6: Et bah, Pourquoi t'es allé vers le rap? Quelle a été ta première rencontre avec le rap?
5: Adeshi Nathanael.
6: Ok.
5: Il s'appelle Adeshi Nathanael. Gros big up à toi, mon gars. Kalash, c'est son blase.
6: Ok.
5: C'est mon camarade de banc.
6: Ouais.
5: Quand on était en cinquième à au pied.
6: Ok.
5: Ça a commencé en cinquième. Et c'est lui vraiment qui m'a montré ce truc-là. Moi, j'aimais écrire du slam, j'aimais écrire des trucs, mais le truc des Américains, là, où on pouvait faire un beat sur la table et rapper. Tu sais, moi, j'ai jamais rappé sur des beats de base, je rappelle sur une table, tu vois. Et la première fois que j'ai enregistré au studio, c'était toujours ce même cercle d'amis-là. Et c'était chez Père à son âme, Kira Furax, à qui je fais un gros big up. C'est un ami qui est décédé, avec qui tu as fait un son aussi. N'est-ce pas, Furax?
6: Furax, ouais.
5: Kira Furax. Mmh. Voilà. Donc, c'est chez lui, j'ai enregistré pour la première fois. Donc, c'est vraiment cette clique d'amis-là, en fait, qui a fait que je suis allé au rap. En plus, ça, au pied, à l'époque, on avait Activité Culturelle, qui était rap, hip-hop, tu vois. Donc,
6: c'était l'époque.
5: C'était l'époque, tu vois. Moi, je voulais pas faire du basket.
6: Ouais.
5: J'ai fait du théâtre la première année. Ouais. Franchement, c'était un truc de bisounours, tu vois. Il fallait réciter.
6: Les Molières.
5: Les Molières, tu vois. C'était pas les pipi au barreau, c'était les Molières, tu vois. Donc, dit non à quoi, je vais faire du rap rapidement.
6: Ouais.
5: Donc, je suis allé dans session rap, donc c'est comme ça que ça a commencé.
6: Ok. Et puis bon, dans l'émission, ce qu'on fait, on demande, je vais te demander à plusieurs étapes de l'entretien, de nous dire par rapport à l'époque dont on parle, le son qui te revient. Quand tu repenses à cette époque de cinquième là, où tu découvres le rap, quel son te vient à l'esprit qu'on partage avec les auditeurs?
5: Waouh, là je vais avoir la chair de poule. C'est le rap Academy, on fait du dirty surf. Le rap est dans les schools, manègue, j'adore ça. Ici en terminale, on sait ici interminable. Tu veux dire que t'es le best, mais motherfucker, t'es minable. Mané, trop de flow, trop de rimes et trop de vers, c'est vrai. Sur le flow, je représente, père au pied, je persévère. J'ai eu un persévère, j'ai gagné en continuant. Je veux grapper pour ma terre, mon pays, mon continent. Bref, c'était ça en cinquième, tu vois. Donc ce truc de la rime, là, c'était là depuis, tu vois, persévère, ça doit rimer avec persévère.
6: Persévère, Mais depuis... ça, c'est un truc que tu as gardé. Hein.
5: Depuis
6: et
5: toujours.
6: Et qui n'est plus là aujourd'hui. J'ai l'impression qu'aujourd'hui, les gars, ils riment plus. Il n'y a plus le sens de la recherche, de la rime. Et des fois, quand je t'écoute, je me dis...
5: Tu connais ce truc de cette époque-là?
6: C'est ça, tu as gardé ça. Des fois, je me dis même, tu te fatigues trop parce que tu vas chercher des rimes.
5: Non, mais j'ai tellement... tu sais, même là, même en parlant là, je peux même parler. On peut même faire cette discussion. Je peux te faire des rimes studio jusqu'à
6: la fin. Non, ça se voit
5: que
6: toi, tu as baigné dedans.
5: J'ai tellement fait ça.
6: Comment tu as travaillé ça, en fait?
5: Mais j'ai écouté beaucoup de rappeurs, tu vois. J'ai écouté du n'importe quoi. J'ai écouté du rap chinois, j'ai écouté des. Tu vois, moi j'aimais écouter des Pusha T au lieu d'écouter des. Tu vois, des Jay-Z ou des. J'écoutais des rappeurs compliqués, les Cassidy, tu vois. Donc j'ai des rêves de rappeurs un peu bizarres, tu vois. Tu connais les Ice MC en France.
6: Ouais.
5: Au lieu de connaître des. Tu vois, je connais les Mad Games et tout ça, mais je connais des gars un peu plus. Tu vois.
6: Ouais, tu vas chercher,
5: tu vois.
6: Ouais.
5: Donc j'ai vraiment appris de la technique de. Par exemple, Ice MC, c'est un gars que beaucoup de personnes ne connaissent pas, mais Anton Twist, c'est l'un des gars en fait qui m'ont appris à bosser ça, tu vois. Donc j'ai trop écouté de rappeurs différents, de différents pays, de trucs. Je connais le showbiz togolais depuis très longtemps, les poissons, les espaces. Je connais l'histoire de chaque pays dans le rap, tu vois.
6: Mais t'es un vrai passionné de rap, en fait.
5: Je suis un fou de rap. Je connais, même Mali, tu me dis, je vais te dire à l'époque, les Clash Tant, Iba, on est Talbi, je connais tout.
6: Okay.
5: Je peux te dire même au Sénégal, tout. Je cherche, quoi, tu vois.
6: Tu as étudié ça. Aujourd'hui, pour toi, qu'est-ce qui définit un rappeur? C'est quoi les critères pour que tu considères que lui, c'est un bon rappeur?
5: Tu sais ce que j'ai fini par comprendre? J'ai fini par comprendre que les artistes qui font une meilleure carrière, et je vais même aller en général, mais c'est un truc que je remarque souvent chez les rappeurs, parce que c'est peut-être nous, on a ce côté administratif de la chose, parce que pour faire du rap, t'as quand même une certaine éthique littéraire à respecter. Tu vois, donc il faut que tu en aies un peu.
6: Qu'il y ait un peu de texte, il y a un peu de
5: test. Et tu vois, qui dit test dit administration, dit gestion et tout. Je pense que les artistes qui arrivent à faire une meilleure carrière, ce sont les artistes qui arrivent à rester dans le domaine, qui arrivent à changer de veste, qui arrivent à quitter de peut-être, comme toi, d'artiste, à peut-être, je vais dire, animateur, média, à peut-être communicateur, à peut-être producteur, à directeur artistique et tout. Mais tu vas rester dans ce domaine-là et tu vas maîtriser tous les compartiments de ce domaine. Ça va faire quoi? On va tous croire que c'est celui qui va faire des sons et qui va percer, qui va faire des chiffres, des streaming et tout, qui est celui qui marche le plus dans la musique, alors qu'il y a plusieurs compartiments de la musique où on peut vraiment réussir et s'épanouir. Et moi, pour moi aujourd'hui, un rappeur, c'est celui-là qui ne fait pas que du test, qui ne fait pas que du son, mais celui-là qui sait déjà c'est quoi, comment ça marche les droits d'auteur, comment ça marche l'industrie de la musique, comment ça marche le métier même de la musique. Mmh. C'est quoi l'histoire du... Tu peux pas être un rappeur béninois sans connaître l'histoire du rap béninois, ouais. Tu vois.
6: Mais ça, il y a beaucoup qui ne connaissent pas l'histoire, et de plus en plus, je vois même des débats en France ou aux États-Unis où tu as la jeune génération qui ne connaît pas les classiques, qui ne connaît pas les références. Pour toi, c'est important de connaître... Tu penses que c'est important de connaître les classiques? Pourquoi?
5: Oui, parce que pour comprendre comment la musique marche aujourd'hui, il faut comprendre comment la musique a marché hier. Mmh. Parce que il y a pas une seule manière de se faire de l'argent.
6: Oui.
5: Il y a 150 ans, les gens, ils arrivaient quand même à chanter, même les griots en tant qu'ils chantaient pas, ils arrivaient à aller à des manifestations où on leur donnait des courriers ou peut-être du riz ou du mil, mais quand même ils arrivaient à monnayer leur truc. Ouais. Donc faut savoir comment est-ce que ce truc-là, qui est la musique et que les gens ont écouté depuis la nuit des temps et que les gens ont écouté jusqu'à la fin des temps, a fait pour marcher depuis toujours.
6: Ouais.
5: Et dans ton environnement, dans ta réalité spatio-temporelle, c'est-à-dire là où tu vis, à quelle époque tu vis, il y a des réalités.
6: Ouais.
5: Tu vois, c'est, si tu ne connais pas ça, tu ne peux pas vraiment être un acteur du domaine.
6: Ouais.
5: En tant que rappeur, tu ne vas pas juste chanter. Et si demain le Azizap n'est pas là, comment tu switches?
6: Ouais. Ouais.
5: Pour moi, c'est ça être un rappeur.
6: Donc ça va au-delà de la musique aujourd'hui, enfin tu deviens un entrepreneur culturel. Bah, l'artiste africain avec lequel tu rêves de collaborer?
5: Oh, Lamine.
6: Ça n'a pas changé. Ça, depuis des années.
5: Je suis resté le même. Artiste africain, Oh, Lamine.
6: Ok. Le beatmaker qui te comprend le mieux?
5: Ah, ils sont nombreux.
6: Ouais.
5: Ils sont nombreux.
6: Avec qui tu as la connexion, tu sais que lui, t'as pas besoin de parler, vous vous comprenez.
5: En fait, c'est circonstanciel. Il y a des périodes où, par exemple, je vais dire mes plus gros tubes actuellement, je vais dire Ronnie. À l'époque, ça a été Biaviru Kuka. Ensuite, ça a été Alimé Singhin. Avec Ronnie, il y a ce truc de, il y a aussi Zo. Il y a ce truc de faire des chansons qui sont vraiment particulières, mais
6: qui touchent direct,
5: qui touchent et qui marchent, qui sont de gros bangers. Tu vois, par exemple, Zola s'est passé partout dans Cotonou. Tu vois, pareil que Biaviru, pareil que Alimé Singhin.
6: Ouais.
5: Tu as un gars comme Sergi, avec qui j'ai fait Fumi, à l'époque où j'étais beaucoup plus dans le Tien System et tout. Il y a Diaz, avec qui j'ai fait les plus gros sons tristes de ma vie, que tout le monde aime là. C'est Diaz qui m'a fait ça, les Sowa, les Hello, et comment ça s'appelle. Et là, en tout cas, lui, il est dans cette vibe de son là.
6: Ouais.
5: Et il y a Morel, avec qui je fais les sons comme les Uno.
6: Ça dépend en fait de
5: Et il y a aussi Malik, avec qui je m'entends très bien actuellement, tu vois. Donc, c'est, il y a beaucoup de, il y a Chris Beats, il y a, il y a beaucoup Busy Brain, Marcolino.
6: Ok. T'es un gars de studio ou tu préfères la scène entre les deux?
5: La scène.
6: La scène.
5: La scène parce que je ne la maîtrise pas totalement.
6: Ok.
5: Parce que j'apprends toujours. Donc je veux être le plus souvent sur les scènes possible. J'ai toujours envie de faire un truc de façon différente qui choque peut-être. Je suis ce genre d'artiste. Comprenez déjà que je suis celui qui va choquer. Mais la finalité va peut-être...
6: Ouais. En tout cas, tu veux qu'il y ait une démarche artistique.
5: Le studio, je maîtrise, mais la scène, pas encore. Donc, je préfère la scène.
6: Succès ou liberté?
5: Liberté.
6: Ouais. Et si tu n'étais pas artiste, tu serais?
5: J'aurais travaillé dans l'administration, j'aurais fait la politique, j'aurais... Je sors de l'art totalement.
6: Ouais.
5: Mais si je ne fais pas la musique et si je ne sors pas de l'art, je pense que tout ce que j'aurais fait dans ma vie aurait rapport à l'art. J'aurais fait du cinéma, j'aurais fait du dessin, j'aurais fait ou ne serait-ce que de la décoration, du design et tout. Je vais rester dans le domaine. Peu importe ce qui se passe, je ne sors pas. Même si je dois faire de la restauration, si je dois ouvrir un restaurant demain, ça va avoir des coups du hip-hop, ça va être qui je suis, quoi.
6: Ouais.
5: Je suis un gars du hip-hop.
6: Non.
5: Je suis aussi le Crisba villageois. Je suis aussi le Crisba d'Abomé qui peut chanter Fumi. Mais je suis un Choco, quoi. Je suis ça aussi, quoi. Tu vois, je suis les deux à la fois. Accepter les deux.
6: Et à Abomé, comment est-ce que tu es accueilli là-bas?
5: On a une cérémonie de Gungun le 25 juillet.
6: Ouais.
5: Et j'invite toute la population d'Abomé, Boïkon et partout. Le 26 juillet, Maison Yamon, Gezo. Cérémonie de Gungun sur au moins 4 jours. Voilà.
6: Très bien.
5: Donc ça va être du feu. Moi-même, je serai sur le terrain et je vous promets du lourd.
6: Très bien.
5: Il y a un temps, on a une bataille, on de voir.
6: Ben écoute, c'était sympa de t'avoir.
5: Ouais.
6: Est-ce qu'il y a une question que tu aurais aimé que je te pose que je t'ai pas posée?
5: Est-ce que tu penses que je peux changer l'image du rap béninois? juste en endossant la responsabilité selon laquelle je veux que ça revienne à la page. Est-ce que tu penses que le move que j'ai fait en 2025 avec numéro 1, avec tout ce qu'il y a eu comme clash, l'évolution que tu as vue, les nouveaux rappeurs qui sont arrivés, le projet, en fait, tout ça, par rapport à ce qui se passe ailleurs dans la musique au Bénin, est-ce que tu penses que le rap a pris une place? Et est-ce que tu penses que c'est lié d'une manière ou d'une autre à ce move-là que j'ai fait?
6: Le fait que le rap soit revenu ou qu'il y ait les lumières sur le rap et que les gens aient pris la parole, oui, je pense que ce que tu as fait a contribué à ça. Parce que ça a fait que les gens qui n'osaient plus s'exprimer parce qu'ils se disaient que le rap était mort, que plus personne n'écoutait, ils ont vu une ouverture pour s'exposer, pour présenter ce qu'ils faisaient. Maintenant, ce que je trouve dommage et pourquoi il faut qu'on enchaîne sur ça, c'est que le public, lui, il ne retient que les clashs. Et ce qui fait que quand ce n'est pas clash, ça ne les intéresse pas. Tu vois, et moi, ce que je lis de ça, c'est que ce qui intéresse le public aujourd'hui, c'est du divertissement. Donc aujourd'hui, comment arriver à divertir le public avec du rap? C'est ça le challenge. La tracklist, il y a 10 sons. Ok.
5: 11, mais bon, 10 sons.
6: Ok, d'accord.
5: Il y a du 20 qui est l'intro.
6: Ok, d'accord. Bah écoute, j'aime bien les intros. Donc okay, l'intro, je veux bien qu'on s'écoute l'intro pour.
5: Bon choix.
6: Ok.
5: Excellent choix.
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0: écoute. Une bonne intro, bonne intro. Au début, tu nous as amené à Abomey.
1: Je vous ai amené à la maison.
0: Oui, on était dans le couvent.
1: C'est dans le couvent. C'est ça.
2: En tout cas, merci pour cet album, merci pour la qualité. Je vais aller écouter le reste des titres moi-même.
1: Tu vas kiffer le son avec Defty.
2: Ouais. C'était sympa de t'avoir. Merci à ceux qui soutiennent Chris Ba et à ceux qui soutiennent la musique béninoise. C'est important. C'est vous qui faites vivre la culture, donc continuez de soutenir. On est ensemble.
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2: Merci à Chris Ba pour cet échange. Pendant qu'il écrit son histoire, l'industrie musicale, elle, continue d'avancer chaque semaine. Voyons maintenant ce qu'il ne fallait pas manquer dans l'actualité du showbiz.
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4: Les conspirateurs lancent le média de Didi B, un tout nouveau média entièrement consacré à l'univers de Didi B, a officiellement vu le jour cette semaine. Baptisé le 13 Média, la plateforme promeut des actualités, des analyses, des contenus exclusifs et les moments forts de la carrière du rappeur ivoirien. Avec sa devise « Informer, inspirer, impacter », le 13 Média ambitionne surtout de fédérer les conspirateurs et de bâtir une véritable communauté autour de l'artiste. Les luttes Evala font vibrer le nord du Togo. La région de Kara a vécu cette semaine au rythme des Evala, les célèbres luttes traditionnelles du peuple Kabyé. Bien plus qu'une compétition sportive, cette célébration constitue un rite initiatique majeur, marquant le passage des jeunes garçons à l'âge adulte. Entre affrontements, chants, danses et rassemblements communautaires, les Evala continuent de s'imposer comme l'un des rendez-vous culturels les plus importants du Togo. Une semaine particulièrement forte pour Axel Merrill. Axel Merrill a annoncé sa nomination dans la catégorie meilleur artiste masculin d'Afrique de l'Ouest au AFRIMA 2026, aux côtés de grandes figures comme Burna Boy, Wizkid, Davido, Asake et Didi B. L'artiste a présenté cette reconnaissance comme une victoire pour le Bénin. Dans le même temps, son clip dans toutes les langues a franchi le cap des 4 millions de vues sur YouTube. Deux actualités qui confirment la progression numérique et international de l'artiste béninois. Présente son nouvel univers avec Tove. L'artiste béninois Chris Ba a convié son public à une listening party consacrée à son nouvel album, organisé vendredi soir à Freshcut. Présenté comme une nuit, un album, une expérience, la rencontre a permis de découvrir en avant-première les sonorités et la direction artistique du projet. Cette présentation ouvre un nouveau chapitre dans le parcours de Chris Ba et renforce l'attente autour de la sortie officielle de l'album. Tylan Groove donne un avant-goût de son édition 2026. À quelques semaines du festival, l'équipe de Tylan Groove 2026 a organisé un événement before au Ferrari Lounge de Cotonou. DJ set, rencontre, moment de convivialité ont permis au public de goûter à l'ambiance qui entourera la prochaine édition. Ce rendez-vous fait monter la pression avant les grandes journées des 1er et 2 août au Palais des Congrès de Cotonou, où musique, gastronomie, danse et expérience lifestyle seront à l'honneur. La Vacances 2026 clôture ses inscriptions. Les inscriptions pour la 4e édition de EIA Vacances sont désormais closes après plusieurs semaines de mobilisation auprès des

0: Les jeunes talents béninois. Les candidats retenus vont maintenant s'affronter dans différentes disciplines artistiques avec une cagnotte globale de 5 millions de francs CFA à remporter. Cette nouvelle étape marque le véritable lancement de la compétition devenue l'un des principaux tremplins de révélation artistique au Bénin. Stéphane Sessegnon signe son retour sur la toile. Après une longue période de discrétion, l'ancien capitaine des Guépards Stéphane Sessegnon a fait son retour sur les réseaux sociaux au grand plaisir de ses nombreux admirateurs. Cette réapparition intervient alors que l'ex-international béninois prépare sa reconversion dans le football, notamment à travers une formation d'entraîneur avec la licence CAF B. C'était l'équipe du Cotonou Boy Show pour les actualités de la semaine. À très bientôt pour de nouvelles infos.
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voilà ce qui referme cette nouvelle édition du Cotton Boy Show, une émission qui nous rappelle qu'il existe deux façons de laisser une trace, créer une œuvre ou créer les conditions pour que cette œuvre rencontre le monde. Les deux demandent de la vision et j'aimerais vous laisser avec cette réflexion. On parle souvent du talent comme de la clé du succès, mais le talent ouvre rarement les portes tout seul. Ce sont les années de travail, les rencontres, les bonnes décisions et parfois le courage de continuer quand personne ne regarde qui finissent par faire la différence. Chris Blackwell n'était pas chanteur, pourtant il a changé la musique. Chris Ba continue d'écrire sa propre histoire, album après album, et chacun de nous possède aussi un projet, une idée ou un rêve qui mérite d'être construit avec patience, parce qu'au fond, une grande carrière ne se résume pas à un moment de gloire, elle se bâtit jour après jour. Merci d'avoir été avec nous, prenez soin de vous, soutenez les artistes de chez nous, restez curieux et surtout, n'oubliez jamais que la culture avance grâce à ceux qui osent créer, mais aussi grâce à ceux qui choisissent de croire en la création. À très bientôt pour un nouveau numéro du Cotton Boy Show. Oyanambe Nastinesta, mes amis, m'appelle Daniel Kosai Sleep, Where the Lions Eat.

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0: 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La SGDS vous donne l'heure. Il est 17h.
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3: 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Bah, oh, tiens, c'est tout, et vous, vous, pas, nous, vous, français, c'est tout. 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
1: 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Oui, le bel élève, il y en a. 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

0: 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Et Kudo Tangbasa. Et il y a beaucoup de Tangbasa d'auto. Donc, nous sommes au-dessus d'Eric. Nous sommes
1: au-dessus
0: d'Eric. Nous sommes au-dessus d'Eric. Nous
1: sommes
0: au-dessus d'Eric. Nous sommes au-dessus d'Eric. 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
1: Oh,
0: on se pose, on se pose. Oui, on se pose. 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
1: on se pose. 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
0: Oui, on se pose.
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1: Fidèles auditeurs de BIP Radio, bonsoir. Une centaine de toilettes publiques seront construites dans les quartiers de Cotonou. Les prototypes sont déjà réalisés. Les deux tiers des quartiers en seront dotés dans la première phase. Nous sommes samedi pour vous divertir. BIP Radio vous propose plusieurs affiches de cette soirée. Pour la plupart, il s'agit de festivals. On vous en parle en début d'édition. Mondial 2026, France-Angleterre, c'est ce soir à Miami aux États-Unis. Qui des deux équipes prendra la troisième place? BIP Radio a tendu son micro à des passionnés de la discipline. Telle se présente l'ossature de BIP Info 18h, les détails à retrouver derrière cette transition. Ce samedi 18 juillet 2026, Cotonou connaît un temps globalement nuageux avec un risque d'averse ou de bruine. Les températures oscillent actuellement entre une minimale de 24 degrés Celsius et une maximale de 28 degrés Celsius avec un taux d'humidité qui reste très élevé. Aujourd'hui, il n'y a pas eu pluie durant cette journée. Néanmoins, il est important de garder sur soi son parapluie, son imperméable ou un pull-over au cas où il pleuvra en soirée. C'est le week-end. Si vous n'avez rien de prévu ce soir, il n'est pas trop tard pour se rendre au festival d'Alash Kampé. Il s'agit d'un événement qui réunit des artistes nationaux comme internationaux. Pour cette édition, plusieurs d'entre eux sont programmés. Cette soirée, du côté béninois, Le Renoir, Sergent Marcus, Dibi Dobo, Opa ou Voilà Lulu, à l'international, l'Ivoirien Suspect 95, est également attendu à l'Institut français de Cotonou. Autre événement de ce week-end, le Festichil qui se déroule aujourd'hui et demain dimanche. Une brochette d'artistes et de DJ également présents sur scène. Boboé, Cardinal Ricky, DJ Kelly, l'oiseau rare du Gabon, Ste Milano venu d'Abidjan, DJ Lesney pour ne citer que cela. Au Bénin, les vacances scolaires se poursuivent tout au long de cette période. Certains étudiants occupent le temps de différentes manières au programme repos, loisirs et petit boulot, suivant ce reportage présenté par Vanessa Aloyon.
2: Pour de nombreux étudiants, ces 3 mois de vacances sont l'occasion de se détendre, de pratiquer leurs loisirs ou de se consacrer à leur passion. Pour ceci, les vacances riment avec sport et jeux vidéo.
3: Je me suis inscrit à un tournoi de jeux vidéo. Les qualifications seront en août. Si je passe les qualifications, je serai sélectionné pour la finale qui est en octobre. En plus de ça, je joue aussi au basket.
4: Pour ces vacances, je compte me reposer, dormir, regarder la télé, lire des livres, sortir pour me distraire, pour évacuer un peu le stress accumulé pendant l'année scolaire.
2: D'autres étudiants ont opté pour l'acquisition de nouvelles connaissances à travers des stages académiques, jobs de vacances et autres activités génératrices de revenus.
5: Pendant ces vacances, je compte plus me consacrer sur mon travail de cuisinier.
6: Je peux mettre une petite activité là, prendre des Africa Tennis.
7: Pendant cette période de vacances, quand je fais un stage dans mon domaine pour acquérir beaucoup plus de compétences, je fais de la décoration, ce qui me permet de gagner un peu de sous.
8: Pour ces vacances, j'effectue un stage en tant qu'assistant réalisateur. Histoire de mieux cerner les rouages du métier, de mieux comprendre comment est-ce que ça se passe sur le terrain, autre que la théorie.
2: Repos, loisirs, stage ou petit boulot, les étudiants occupent leurs vacances de différentes façons. Une période qu'ils mettent à profit chacun selon ses besoins et ses objectifs avant la rentrée universitaire prochaine.
1: Une centaine de toilettes publiques actuellement en chantier dans la ville de Cotonou. Le maire de la municipalité rassure que des travaux sont menés pour que les plus de 100 quartiers de Cotonou en sont pourvus. On l'écoute.
9: Il y a une centaine de toilettes publiques qui sont en chantier. Le marché est passé, les sites sont connus, donc les chantiers vont commencer. Il y a des prototypes qui sont réalisés. Mais nous allons compléter cela aussi par l'action des entreprises citoyennes. Il y a des propositions pour faire des toilettes mobiles. Le défi, c'est quoi? Quand il y a des activités, il y a des zones où il y a des affluences particulières, que nous puissions suppléer ou compléter le service par des toilettes mobiles qui peuvent être déployées. Il y en a déjà, mais il n'y en a pas assez. Et il y a des acteurs économiques de la ville qui proposent cela. Donc nous sommes en discussion avec ces acteurs-là pour déployer. Donc c'est cette combinaison de solutions qui nous permettra d'avoir le service attendu à l'échelle de notre ambition pour la ville. Nous avons 165 quartiers et il y a 100 sites qui vont recevoir les toilettes. Donc ça veut dire que 2/3 des quartiers vont être servis en toilettes publiques dans cette première phase. Dans la seconde phase, tous les quartiers recevront des toilettes publiques et certains vont en recevoir deux du fait que ces quartiers-là ont des zones d'activité plus d'un ou deux. Il faut que ce soit des toilettes, que ce soit des lieux, pas simplement des lieux d'aisance, mais que ce soit des lieux de dignité aussi. Donc que ce soit des toilettes propres, nettoyées chaque jour.
1: Au quartier Candévier à Moussard, une équipe du commissariat du 4e arrondissement de Porte-Nouveau dirigeait ce vendredi dans une résidence locative occupée par une femme qui, selon les renseignements, s'adonnerait à la vente illicite de médicaments. La perquisition effectuée dans les chambres et dépendances a permis à l'équipe de découvrir une quantité importante de produits pharmaceutiques essentiellement constitués de médicaments contrefaits passés à la pesée. La quantité de ces produits découverts s'élève à 280 kg. Interpellée sur la provenance des produits, la suspecte a déclaré qu'elle s'en approvisionne dans un pays voisin pour venir ensuite les livrer en gros à Porte-Nouveau et environ. Placée en garde à vue, elle sera présentée dans les prochains jours à l'autorité judiciaire qui la fixera sur son sort. Parlons à présent du mondial. Après leur élimination en demi-finale, la France et l'Angleterre se retrouvent ce samedi à Miami pour le match de 3e place de la Coupe du Monde 2026. Un duel qui permettra à l'une de, bien sûr, de ces deux sélections de terminer sur le podium et de quitter la compétition sur une note positive. Mais cette petite finale suscite-t-elle un véritable engouement chez les supporters? Élément de réponse au micro d'Apollinaire Bado Todi.
0: 3-1 en faveur de la France. Parce qu'il y a des cadres dans l'équipe de France comme Mbappé, Michael Olise, Dembélé et Bakola. Et de l'autre côté, il y a juste Bellingham et Harry Kane. Donc le match sera un peu tense, mais c'est la victoire de la France. 3-1.
10: Moi, je suis Angleterre. 2-0. Parce que France a déjà fait un match avec Espagne qui n'a rien fait du tout. Le score 2-0 en faveur de l'Angleterre.
11: C'est la France qui va gagner. Bon, le score, les cas qu'il y aura, c'est que 1-0. Du début jusqu'à la fin.
12: 3-1 en faveur de l'Angleterre. Il y a pas mal de joueurs en Angleterre. Il y a Harry Kane, Jude Bellingham, Stone. Il y a plein de joueurs là, de grands joueurs qui sont dans de grands championnats en Europe. Et donc, je compte sur ces joueurs-là et qui vont faire très mal aux Français. Parce que d'abord, les Français vont les sous-estimer.
1: Dans le même temps, ce sera les derniers moments du sélectionneur Didier Deschamps. Après plus de 14 ans à la tête de la sélection, il sera remplacé par Zinedine Zidane juste après la compétition. Mais avant cette rencontre, il a déclaré que l'équipe de France lui manquera. Didier Deschamps.
13: Je sais que l'équipe de France va me manquer, mais j'ai eu le privilège pendant 15 ans d'être là-haut avec ce maillot, à connaître des moments magnifiques, des moments plus difficiles. Le clap, il arrive, mais la vie continue. Et je ne sais pas de quoi elle sera faite, mais je suis d'une nature positive. Je sais que ça sera bien aussi. Dans ma vie professionnelle, c'est la plus belle chose qui me soit arrivée. Elle a pris 25 ans de ma vie, 25 ans dans une vie d'un homme ou d'une femme. Ça marque. Et ça marque encore plus parce que, évidemment, il reste des souvenirs inoubliables.
1: C'est l'essentiel à retenir de BIP Info 18h de ce samedi. Junior Doha, à l'aise comme l'on nous finit. Merci de nous avoir suivis.

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1: Nous revenons sur la nouvelle procédure d'obtention du permis de conduire au Bénin face aux nouvelles mesures qui viennent renforcer les exigences en matière de formation et de transparence des examens. Babakoundé Thomas Djagui, promoteur d'auto-école, estime qu'il pourrait y avoir de nouvelles charges au niveau des centres de formation.
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2: Moi, on m'appelle Babakoundé Thomas Djagui. Et je suis promoteur d'auto-école à Parakou et je suis le président du Conseil national des promoteurs d'auto-école agréés du Bénin, dont le siège est à Parakou.
1: Quels sont les changements que cette nouvelle réforme entraîne de votre côté?
2: Au niveau des auto-écoles, pour cet arrêté qui n'a pas encore pris effet et qui certainement d'ici à là va prendre effet, ça vient modifier le quota horaire de la formation pour l'obtention du permis de conduire. Il y a une augmentation sur le quota horaire et il y a différents permis qui se sont ajoutés aux anciens permis que nous avons, anciennes catégories de permis que nous avons. Quand nous parlons, par exemple, des tricycles, nous avons désormais le permis B1 qui est destiné aux tricycles. Nous avons le permis BEA qui est destiné à la conduite des véhicules à embrayage automatique et dont le petit AC ne doit excéder 4,27 tonnes. Pour passer le permis de conduire au Bénin, nous allons passer par deux étapes. Alors, la première étape consiste à, sur les cours théoriques, et passer l'examen pour avoir une attestation qui montre que vous avez commencé une formation et désormais vous êtes habilité à pouvoir toucher le volant. Et donc, au cours de cette formation, c'est dire par rapport au nouvel arrêté que nous devons faire une durée de 60 heures de cours théoriques où la formation doit s'étendre sur 3 mois. Alors, pendant ce même temps, nous allons faire une durée de 30 heures de cours pratiques. Alors, la combinaison de cette durée de cours va permettre de passer le code. Alors, une fois que vous passez le code et vous êtes admis, on vous donne une attestation qui vous permet à nouveau d'aller vous inscrire, passer à la phase de la pratique proprement dite. Alors, à la phase de la pratique proprement dite, la phase de la pratique proprement dite doit s'étendre sur une durée de 6 mois ou bien 120 heures de conduite. Alors, les 30 heures précédemment faites au niveau du code sont déductibles dans les 120 heures. Et une fois que ces conditions sont remplies, vous pouvez alors passer l'examen pour la phase pratique et définitivement vous aurez votre permis de conduire si en temps vous êtes admis.
1: Est-ce que cela demande une certaine réorganisation au niveau des auto-écoles?
2: Bon, la modification au niveau des auto-écoles serait due à certaines charges qui vont s'ajouter. Si nous prenons par exemple, on dit 120 heures de conduite et pour un apprenant que vous prenez, que vous mettez au volant, vous voyez au bout d'une heure de temps quelle est la quantité d'essence qu'il va déjà gaspiller. Et voilà que de nos jours, l'essence aussi a pris une flambée de prix. Nous allons faire face désormais à ça. Admettons, même si c'est 4 litres ou bien 3 litres qu'on arrive à utiliser au bout d'une heure de temps. Et vous faites 700 fois 3 fois 120 heures. Vous voyez, ça va nous faire face à une certaine charge qui, inévitablement, doit avoir des répercussions de l'autre côté. Mais puisque jusqu'à l'instant T où nous parlons, l'arrêté n'est pas encore mis en vigueur. Le coût reste encore les mêmes dans les auto-écoles. C'est ça l'instant T où nous parlons.
1: Doit-on craindre une augmentation des prix de la formation?
2: Actuellement, comme l'a dit l'autorité, c'est compris entre 100 à 150 000, quand bien même certains coûts sont à la charge du candidat. Nous parlons des frais de formation, parce que à ça doit s'ajouter les frais de dossier, les pièces à fournir et autres qui sont à la charge du candidat. Donc, pour ce qui nous concerne ici, nous parlons des frais de formation. Et donc, à l'instant T où nous sommes dans cette fourchette-là.
1: Nous avons également entendu parler de 680 000 francs CFA. Est-ce que vous irez jusque-là?
2: Parlant de 680 000, au fait, du moment où l'arrêté est sorti, il y a une certaine association qui s'est amusée à faire une prévision sur ce que ça pouvait coûter à la population. Et donc, ce n'est pas un prix officiel, c'est une prévision que l'association a faite. Donc, ce n'est pas un prix qui est applicable sur le terrain. Elle n'a fait qu'une prévision.
1: Merci.
2: C'est moi, je vous remercie.
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une de l'actualité sur BIP Radio, une centaine de toilettes publiques en cours de construction dans les quartiers de Cotonou. Les prototypes sont déjà réalisés et les deux tiers des quartiers en seront dotés dans la première phase, explique le maire de Cotonou, Luc Yankadja. Nous sommes samedi pour vous divertir. BIP Radio vous propose plusieurs affiches de cette soirée. Pour la plupart, il s'agit de festivals à l'Institut français de Cotonou. Vous pouvez retrouver le festival d'Alash Kankwe un peu plus loin. Autre événement de ce week-end, le Festichil qui se déroule aujourd'hui et demain dimanche. Mondial 2026, France-Angleterre, c'est ce soir à Miami, aux États-Unis. Qui des deux équipes prendra la troisième place? BIP Radio a tendu son micro à des passionnés de la discipline.

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2: Résultat du troisième tirage 085/26 du samedi 18 juillet 2026, 18h. Loto Star, 22, 16, 83, 29, 75.
3: Communiqué de recrutement. Dans le cadre du renforcement de son équipe éditoriale et de son ambition de devenir une référence dans le paysage médiatique, une station radio de la place lance un appel à candidature pour le recrutement d'un rédacteur en chef. Sous l'autorité de la direction générale, le rédacteur en chef aura pour mission de définir et mettre en œuvre la ligne éditoriale de la radio, planifier, coordonner et superviser le travail de la rédaction des journalistes, garantir la qualité, la crédibilité et l'équilibre des contenus diffusés, animer les conférences de rédaction et assurer le suivi des productions journalistiques, accompagner les journalistes dans la préparation des reportages, interviews et émissions, veiller au respect des règles déontologiques et éthiques du journalisme, proposer de nouveaux formats éditoriaux et contribuer à l'innovation des programmes. Participer activement au développement de l'audience et au rayonnement de la radio. Le dossier devra comprendre une lettre de motivation, un curriculum vitae actualisé, les copies des diplômes et attestations utiles, les références professionnelles. Le candidat devra être titulaire d'une formation en journalisme, communication ou tout domaine équivalent, justifié d'une expérience significative dans un média radio de préférence, posséder d'excellentes capacités rédactionnelles et une parfaite maîtrise du français, avoir un bon sens de l'organisation et du leadership, être capable de travailler sous pression et de respecter les délais, faire preuve de rigueur, d'intégrité, de créativité et d'esprit d'initiative, avoir une excellente culture générale et un intérêt marqué pour l'actualité nationale et internationale. Les dossiers de candidature sont à déposer au secrétariat de BIP Radio à Fitch-Rosset au plus tard le 24 juillet 2026 avec pour objet candidature-rédacteur en chef.
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0: 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Il est 19h.
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2: 19h à Cotonou, partout au Bénin, mesdames, mesdemoiselles et messieurs, une centaine de toilettes publiques en cours de construction dans les quartiers de Cotonou. Les prototypes sont déjà réalisés et les deux tiers des quartiers en seront dotés dans la première phase, explique le maire de Cotonou, Luc Yankadja. Ce samedi, bon nombre d'affiches au programme pour se divertir. Le festival d'Alash Kampé a retrouvé à l'Institut français du Bénin et le Festichil, bien sûr, à Cotonou. Troisième place mondiale 2026, France-Angleterre ce soir aux États-Unis. Quelle nation sortira gagnante? Les Béninois donnent leur pronostic dans BIPFO 19h. Si vous n'avez rien de prévu ce soir, il n'est pas trop tard pour se rendre au festival d'Alash Kampé. Il s'agit d'un événement qui réunit des artistes nationaux comme internationaux. Et pour cette édition, plusieurs d'entre eux sont programmés cette soirée. Du côté du Bénin, vous pouvez y retrouver le Renoir, Sergent Marcus, Dibi Dobo Opa ou Voilà Lulu. À l'international, l'Ivoirien Suspect 95 est également attendu à l'Institut français du Bénin. Autre événement de ce week-end, le Festichil qui se déroule aujourd'hui et demain, une brochette d'artistes et de DJ également présents sur scène. Bobo Way, Cardinal Ricky, DJ Kelly, Loisoura du Gabon, Ste Milano venu de la Côte d'Ivoire, DJ Lesney, pour ne citer que cela. Une centaine de toilettes publiques actuellement en chantier dans la ville de Cotonou. Le maire de la ville rassure que des travaux sont menés pour que les plus de 100 quartiers de Cotonou en sont pourvus. On écoute Luc Yankadja.
3: Il y a une centaine de toilettes publiques qui sont en chantier. Le marché est passé, les sites sont connus, donc les chantiers vont commencer. Il y a des prototypes qui sont réalisés. Mais nous allons compléter cela aussi par l'action des entreprises citoyennes. Il y a des propositions pour faire des toilettes mobiles. Le défi, c'est quoi? Quand il y a des activités, il y a des zones où il y a des affluences particulières, que nous puissions suppléer ou compléter le service par des toilettes mobiles qui peuvent être déployées. Il y en a déjà, mais il n'y en a pas assez. Et il y a des acteurs économiques de la ville qui proposent cela. Donc, nous sommes en discussion avec ces acteurs-là pour déployer. Donc, c'est cette combinaison de solutions qui nous permettra d'avoir le service attendu à l'échelle de notre ambition pour la ville. Nous avons 165 quartiers et il y a 100 sites qui vont recevoir des toilettes. Donc, ça veut dire que 2/3 des quartiers vont être servis en toilettes publiques dans cette première phase. Dans la seconde phase, tous les quartiers recevront des toilettes publiques et certains vont en recevoir deux du fait que ces quartiers-là ont des zones d'activité plus d'un ou deux. Il faut que ce soit des toilettes, que ce soit des lieux, pas simplement des lieux d'aisance, mais que ce soit des lieux de dignité aussi. Donc que ce soit des toilettes propres, nettoyées chaque jour.
2: Au quartier Kandievia-Moussa, une équipe du commissariat du 4e arrondissement de Porte-Nouveau, dirigée ce vendredi dans une résidence locative occupée par une femme qui, selon les renseignements, s'adonnerait à la vente illicite de médicaments. La perquisition effectuée dans les chambres et dépendances a permis à l'équipe de police de découvrir une quantité importante de produits pharmaceutiques essentiellement constitués de médicaments contrefaits. Passés à la pesée, la quantité de ces produits découverts s'élève à 280 kg. Interpellée sur la provenance des produits, la suspecte a déclaré qu'elle s'en approvisionne dans un pays voisin pour venir ensuite les livrer. En gros, à Porte-Nouveau et environ, placée en garde à vue, elle sera présentée dans les prochains jours à l'autorité judiciaire qui la fixera sur son sort. À la page. page des sports. Après leur élimination demi-finale, la France et l'Angleterre se retrouvent ce samedi soir à Miami pour le match de classement de la Coupe du Monde 2026. Un duel qui permettra à l'une des deux sélections de terminer sur le podium et de quitter la compétition, bien sûr, à la troisième place. Quel sera le pronostic et quelle équipe sortira gagnante? Élément de réponse dans ce micro-trottoir réalisé par Apollinaire Badotodé.
4: 3-1 en faveur de la France. Parce qu'il y a des cadres dans l'équipe de France comme Mbappé, Mikael Olis, Dembélé et Bakola. Et de l'autre côté, il y a juste Bellingham et Harry Kane. Donc le match sera un peu tense, mais c'est la victoire de la France. 3-1.
5: Moi, je suis Angleterre. 2-0. Parce que France a déjà fait un match avec Espagne qui n'a rien fait du tout. Le score 2-0 en faveur de l'Angleterre.
6: C'est la France qui va gagner. Bon, le score, les cas qu'il y aura, c'est que 1-0. Du début jusqu'à la fin.
7: 3-1 en faveur de l'Angleterre. Il y a pas mal de joueurs en Angleterre. Il y a Harry Kane, Jules Bellingham, Stone. Il y a plein de joueurs là, de grands joueurs qui sont dans de grands championnats en Europe. Et donc, je compte sur ces joueurs-là et qui vont faire très mal aux Français. Parce que d'abord, les Français vont les sous-estimer.
2: Ce sera tout pour BIP Info 19h de ce samedi. Merci de nous avoir suivis. Bonne soirée à toutes et à tous.
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2: Nous revenons sur la nouvelle procédure d'obtention du permis de conduire au Bénin face aux nouvelles mesures qui viennent renforcer les exigences en matière de formation et de transparence des examens. Babakoundé Thomas Djagui, promoteur d'auto-école, estime qu'il pourrait y avoir de nouvelles charges au niveau des centres de formation.
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9: Moi, on m'appelle Babakoundé Thomas Djagui. Et je suis promoteur d'auto-école à Parakou et je suis le président du Conseil national des promoteurs d'auto-école agréés du Bénin, dont le siège est à Parakou.
2: Quels sont les changements que cette nouvelle réforme entraîne de votre côté?
9: Au niveau des auto-écoles, pour cet arrêté qui n'a pas encore pris effet et qui certainement d'ici à là va prendre effet, ça vient modifier le quota horaire de la formation pour l'obtention du permis de conduire. Il y a une augmentation sur le quota horaire et il y a différents permis qui se sont ajoutés aux anciens permis que nous avons, aux anciennes catégories de permis que nous avons. Quand nous parlons, par exemple, des tricycles, nous avons désormais le permis B1 qui est destiné aux tricycles. Nous avons le permis BEA qui est destiné à la conduite des véhicules à embrayage automatique et dont le petit AC ne doit excéder 4,27 tonnes. Pour passer le permis de conduire au Bénin, nous allons passer par deux étapes. Alors, la première étape consiste à, sur les cours théoriques, et passer l'examen pour avoir une attestation qui montre que vous avez commencé une formation et désormais vous êtes habilité à pouvoir toucher le volant. Et donc, au cours de cette formation, c'est dire par rapport au nouvel arrêté que nous devons faire une durée de 60 heures de cours théoriques où la formation doit s'étendre sur 3 mois. Alors, pendant ce même temps, nous allons faire une durée de 30 heures de cours pratiques. Alors, la combinaison de cette durée de cours va permettre de passer le code. Alors, une fois que vous passez le code et vous êtes admis, on vous donne une attestation qui vous permet à nouveau d'aller vous inscrire, passer à la phase de la pratique proprement dite. Alors, à la phase de la pratique proprement dite, la phase de la pratique proprement dite doit s'étendre sur une durée de 6 mois ou bien 120 heures de conduite. Alors, les 30 heures précédemment faites au niveau du code sont déductibles dans les 120 heures. Et une fois que ces conditions sont remplies, vous pouvez alors passer l'examen pour la phase pratique et définitivement, vous aurez votre permis de conduire si en temps vous êtes admis.
2: Est-ce que cela demande une certaine réorganisation au niveau des auto-écoles?
9: Bon, la modification au niveau des auto-écoles serait due à certaines charges qui vont s'ajouter. Si nous prenons par exemple, on dit 120 heures de conduite, et pour un apprenant que vous prenez, que vous mettez au volant, vous voyez au bout d'une heure de temps, quelle est la quantité d'essence qu'il va déjà gaspiller. Et voilà que de nos jours, le centre aussi a pris une flambée de prix. Nous allons faire face désormais à ça, admettons, même si c'est 4 litres ou bien 3 litres qu'on arrive à utiliser au bout d'une heure de temps. Et vous faites 700 fois 3 fois 120 heures, vous voyez, ça va nous faire face à une certaine charge qui, inévitablement, doit avoir des répercussions de l'autre côté. Mais puisque jusqu'à l'instant T où nous parlons, l'arrêté n'est pas encore mis en vigueur. Le coût reste encore le même dans les auto-écoles, jusqu'à l'instant T où nous parlons.
2: Doit-on craindre une augmentation des prix de la formation?
9: Actuellement, comme l'a dit l'autorité, c'est compris entre 100 à 150 000, quand bien même certains coûts sont à la charge du candidat. Nous parlons des frais de formation, parce qu'à ça doit s'ajouter les frais de dossier, les pièces à fournir et autres qui sont à la charge du candidat. Donc, pour ce qui nous concerne ici, nous parlons des frais de formation. Et donc, à l'instant T où nous sommes dans cette fourchette-là.
2: Nous avons également entendu parler de 680 000 francs CFA. Est-ce que vous irez jusque-là?
9: Parlant de 680 000, au fait, du moment où l'arrêté est sorti, il y a une certaine association qui s'est amusée à faire une prévision sur ce que ça pouvait coûter à la population. Et donc, ce n'est pas un prix officiel, c'est une prévision que l'association a fait. Donc, ce n'est pas un prix qui est applicable sur le terrain. Elle n'a fait qu'une prévision.
2: Merci.
9: C'est moi, je vous remercie.
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2: Une centaine de toilettes publiques en cours de construction dans les quartiers de Cotonou. Les prototypes sont déjà réalisés. Les deux tiers des quartiers en seront dotés dans la première phase, explique le maire de Cotonou, Luc Yankadja. Ce samedi, bon nombre d'affiches au programme pour vous divertir. Le festival d'Alash Kankbe a retrouvé à l'Institut français du Bénin le Festichil aujourd'hui et demain à Cotonou. Troisième place mondiale 2026, France-Angleterre ce soir aux États-Unis. Quelle nation sortira gagnante? Nous avons posé la question aux Béninois.
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1: Une centaine de toilettes publiques en cours de construction dans les quartiers de Cotonou. Les prototypes sont déjà réalisés. Les deux tiers des quartiers en seront dotés dans la première phase, explique le maire de Cotonou, Luc Yankadja. Ce samedi, bon nombre d'affiches au programme pour vous divertir. Le festival d'Alash Kankwe a retrouvé à l'Institut français du Bénin le Festichil aujourd'hui et demain à Cotonou. Troisième place mondiale à 2026, France-Angleterre ce soir aux États-Unis. Quelle nation sortira gagnante? Nous avons posé la question aux Béninois.

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0: communiqué de recrutement. Dans le cadre du renforcement de son équipe éditoriale et de son ambition de devenir une référence dans le paysage médiatique, une station radio de la place lance un appel à candidature pour le recrutement d'un rédacteur en chef. Sous l'autorité de la direction générale, le rédacteur en chef aura pour mission de définir et mettre en œuvre la ligne éditoriale de la radio, planifier, coordonner et superviser le travail de la rédaction, des journalistes, garantir la qualité, la crédibilité et l'équilibre des contenus diffusés, animer les conférences de rédaction et assurer le suivi des productions journalistiques, accompagner les journalistes dans la préparation des reportages, interviews et émissions, veiller au respect des règles déontologiques et éthiques du journalisme, proposer de nouveaux formats éditoriaux et contribuer à l'innovation des programmes. Participer activement au développement de l'audience et au rayonnement de la radio. Le dossier devra comprendre une lettre de motivation, un curriculum vitae actualisé, les copies des diplômes et attestations utiles, les références professionnelles. Le candidat devra être titulaire d'une formation en journalisme, communication ou tout domaine équivalent, justifié d'une expérience significative dans un média, radio de préférence, posséder d'excellentes capacités rédactionnelles et une parfaite maîtrise du français, avoir un bon sens de l'organisation et du leadership, être capable de travailler sous pression et de respecter les délais, faire preuve de rigueur, d'intégrité, de créativité et d'esprit d'initiative, avoir une excellente culture générale et un intérêt marqué pour l'actualité nationale et internationale. Les dossiers de candidature sont à déposer au secrétariat de BIP Radio à Fitch-Rosset au plus tard le 24 juillet 2026 avec pour objet candidature-rédacteur en chef.
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0: 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Il est 21h.
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2: il y a là. 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
2: 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Sous les 5 ans, 01 52 52 67 67. Allez, on va finir. Bon, on a bossé à domi 91 72 8. Mais il faut remettre les minoïs au-dessous, Eric. Pour le homme. Et Kudo Tangbasa. Et il y a beaucoup de Tangbasa d'auto. Tout le monde, quand nous finissons de nous ici. 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
0: Gaji, vas-y, donc, à demain, Gaji. Néo Gaji.
2: La vie de nous, ma restauration, vous voyez, mon gars, on vous fait beaucoup de motos,
0: Ah, ça, vous lisez, alors.
2: Mais on vous fait que mes trous, motos.
0: T'as bien, Gaji, ça, vous lisez, dans les
2: yeux, mais. Moi, j'ai fait une préparation de bossa.
0: Ah, et nous, pas de rayon bouissa.
2: Eh, t'as dit, maman.
0: On goûte, mais goûte, mais dis-on, t'es y, ouais, dîner. Eh, ouah. Alors bien qu'en doux, oui. Oui.
2: Nous
0: passons en Hawaï, oui. Ah, genoui. Ah, genoui. Ah, genoui. Donc, demain, là, il y a mes lèvres, mais il y a fin, ça, fin, fin, fin, fin, fin, fin. Donc, demi, demain, j'ai dit, tiens, donc, dédo, bip, radio, jido, couton. C'est quand même, dé, il y a deux bonus, mes lèvres, à John Podo, Jaime, à Oli. 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
1: Téléphone,
0: ben. Et, on m'a qu'un, de quoi, y'a où?
1: Non, maman, il y a du
0: lapin. Allô, nous, bah, ça, on dit. Dada, c'est pour nos vidéos, quoi, ben, d'où, et quand, hein, mais quand, nous, finissons, hein, t'es, ben.
1: Oh.
0: T'es, carré.
1: Bien, hein? Ah,
0: Bade.
1: Bade.
0: Oui, Bade, mais quand je dis Bade, je ne sais
1: pas.
0: Je ne sais pas. Je ne sais pas.
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1: Bienvenue dans 24h au Bénin. Au Bénin, les vacances scolaires se poursuivent tout au long de cette période. Certains étudiants occupent le temps de différentes manières au programme Repos, Loisirs et Petit Boulot, suivant ce reportage présenté par Vanessa Aloyon.
2: Pour de nombreux étudiants, ces 3 mois de vacances sont l'occasion de se détendre, de pratiquer leurs loisirs ou de se consacrer à leur passion. Pour ceux-ci, les vacances riment avec sport et jeux vidéo.
3: Je me suis inscrit à un tournoi de jeux vidéo. Les qualifications seront en août. Si je passe les qualifications, je serai sélectionné pour la finale qui est en octobre. En plus de ça, je joue aussi au basket.
4: Pour ces vacances, je compte me reposer, dormir, regarder la télé, lire des livres, sortir pour me distraire, pour évacuer un peu le stress accumulé pendant l'année scolaire.
2: D'autres étudiants ont opté pour l'acquisition de nouvelles connaissances à travers des stages académiques, jobs de vacances et autres activités génératrices de revenus.
5: Pendant ces vacances, je compte plus me consacrer sur mon travail de cuisinier.
6: Je peux mettre une petite activité là, prendre des Africa Tennis.
7: Pendant cette période de vacances, je fais un stage dans mon domaine pour acquérir beaucoup plus de compétences. Je fais aussi de la décoration, ce qui me permet de gagner un peu de sous.
8: Pour ces vacances, j'effectue un stage en tant qu'assistant réalisateur. Histoire de mieux cerner les rouages du métier, de mieux comprendre comment est-ce que ça se passe sur le terrain, autre que la théorie.
2: Repos, loisirs, stages ou petits boulots, les étudiants occupent leurs vacances de différentes façons. Une période qu'ils mettent à profit chacun selon ses besoins et ses objectifs avant la rentrée universitaire prochaine.
1: Une centaine de toilettes publiques actuellement en chantier dans la ville de Cotonou. Le maire de la municipalité rassure que des travaux sont menés pour que les plus de 100 quartiers de Cotonou en sont pourvus. On l'écoute.
9: Il y a une centaine de toilettes publiques qui sont en chantier. Le marché est passé, les sites sont connus, donc les chantiers vont commencer. Il y a des prototypes qui sont réalisés. Mais nous allons compléter cela aussi par l'action des entreprises citoyennes. Il y a des propositions pour faire des toilettes mobiles. Le défi, c'est quoi? Quand il y a des activités, il y a des zones où il y a des affluences particulières, que nous puissions suppléer ou compléter le service par des toilettes mobiles qui peuvent être déployées. Il y en a déjà, mais il n'y en a pas assez. Et il y a des acteurs économiques de la ville qui proposent cela. Donc nous sommes en discussion avec ces acteurs-là pour déployer. Donc c'est cette combinaison de solutions qui nous permettra d'avoir le service attendu à l'échelle de notre ambition pour la ville. Nous avons 165 quartiers et il y a 100 sites qui vont recevoir des toilettes. Donc ça veut dire que 2/3 des quartiers vont être servis en toilettes publiques dans cette première phase. Dans la seconde phase, tous les quartiers recevront des toilettes publiques et certains vont recevoir 2 du fait que ces quartiers-là ont des zones d'activité plus d'un ou deux. Il faut que ce soit des toilettes, que ce soit des lieux, pas simplement des lieux d'aisance, mais que ce soit des lieux de dignité aussi. Donc que ce soit des toilettes propres, nettoyées chaque jour.
1: Au quartier Candévier à Moussa, une équipe du commissariat du 4e arrondissement de Porte-Nouveau dirigeait ce vendredi dans une résidence locative occupée par une femme qui, selon les renseignements, s'adonnerait à la vente illicite de médicaments. La perquisition effectuée dans les chambres et dépendances a permis à l'équipe de découvrir une quantité importante de produits pharmaceutiques essentiellement constitués de médicaments contrefaits. Passés à la pesée, la quantité de ces produits découverts s'élève à 280 kg. Interpellée sur la provenance des produits, la suspecte a déclaré qu'elle s'en approvisionne dans un pays voisin pour venir ensuite les livrer en gros à Porte-Nouveau et environ. Placée en garde à vue, elle sera présentée dans les prochains jours à l'autorité judiciaire qui la fixera sur son sort. Ainsi s'achève 24h au Bénin. Merci de nous avoir suivis.
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2: Je suis Ezekiel Yokosioto, je suis journaliste, directeur de la radio Nanto FM de Natitengo.
3: Dans ce numéro d'invité média, nous parlerons avec vous, directeur des médias communautaires K de Nanto FM. Mais avant, présentez-nous d'abord votre radio.
2: La radio Nanto FM est une radio communautaire située au nord Bénin, précisément dans le département de la Takora, dans la commune de Natitengo, au quartier d'Ingiribiri. La radio a été créée depuis décembre 2003 et là, ça fait pratiquement 23 ans aujourd'hui que la radio existe. Et nous essayons de travailler pour satisfaire aux doléances, aux besoins de nos communautés. Comme je l'ai dit, c'est une radio communautaire, une radio de proximité. Par conséquent, nous sommes au sein de la communauté pour apporter la solution, pour voir les difficultés de nos populations et tenter de les résoudre.
3: En matière de financement, comment Nanto FM fonctionne? Quelles sont vos principales sources de revenus?
2: Nous avons une vocation communautaire et normalement, selon les principes, une radio communautaire est financée en réalité par les communautés, puisque contrairement aux radios commerciales qui ont de promoteurs, qui ont ceux qui l'ont créé au niveau des radios communautaires, nous ne fonctionnons pas de la même manière. C'est la communauté qui élit un conseil d'administration qui gère la radio. Et quand c'est comme ça, il revient à ces communautés-là de pouvoir financer, de pouvoir contribuer pour le fonctionnement de la radio. Mais c'est rare aujourd'hui de voir ces communautés-là participer. C'est vrai pour le cas spécifique de la radio Nantes FM, c'est parce que les populations n'avaient pas compris que la radio communautaire, en réalité, c'est leur organe, c'est leur radio. Elles ont toujours cru que c'était pour la mairie, c'était pour un individu. Mais l'année dernière, nous avons effectué une tournée, nous avons rencontré toutes les communautés, mais à chaque fois, quand les responsables de ces communautés-là prennent la parole, elles sont surprises de savoir que, en réalité, la radio les appartient. Elles ont toujours cru, ces communautés, que c'était pour la mairie. Ça fait que contribuer, c'était vraiment difficile. C'est actuellement, nous sommes en train de mettre un système en place. Le président du conseil d'administration de la radio, monsieur Michel Nawa, qui est un ancien journaliste de l'OITB, il a bouclé une tournée avec plusieurs communautés. Au moins 19 langues ont été rencontrées. Dans ce cadre-là, leur expliquer l'importance de pouvoir vraiment contribuer pour la radio, l'importance à ce que ces communautés puissent s'impliquer dans la gestion de la radio. Donc je crois qu'à terme, c'est pour amener les communautés à pouvoir participer au développement de la radio Nantes FM en contribuant. Mais pour l'instant, les radios communautaires se battent comme elles peuvent pour survivre. Aujourd'hui, pour avoir les moyens, il faut tout simplement s'attendre à certains contrats. Par exemple, vous avez le gouvernement qui vient faire un contrat avec vous. Vous avez des contrats avec d'autres structures, des institutions privées ou étatiques qui viennent vers vous pour pouvoir demander vos prestations. Sinon, en dehors de cela, il n'y a pas d'autre source de revenus. Et quand c'est comme ça, c'est difficile pour une radio communautaire de pouvoir fonctionner. De par le passé également, les médias privés, dont les radios communautaires, avaient quand même un financement venant de l'État. Et vous savez, depuis un bon moment également, ce financement-là a été suspendu. Ça fait que c'est encore plus difficile pour les radios communautaires de se développer, d'avancer. Donc voilà un peu les sources de financement. Donc c'est des partenariats que nous avons avec des structures privées étatiques. Sinon c'est vraiment très très difficile. Ailleurs, par exemple dans les zones plus reculées, il y en a qui viennent pour faire des communiqués par rapport à certaines choses. Mais à Natitengo, ce concept-là, c'est un peu difficile de voir des gens qui ont des mariages qui viennent communiquer autour. Les gens qui ont par exemple des anniversaires qui viennent communiquer autour. C'est vraiment difficile. Donc il faut forcément s'attendre aux partenariats. Alors que de plus en plus, ces partenariats se raréfient et il faut courir, il faut forcément solliciter les communautés afin qu'elles puissent prendre en charge leur organe de presse.
3: Nanto, c'est une radio communautaire, une radio sur laquelle plusieurs langues sont parlées. Dites-nous, quelles sont les langues parlées et combien vous faites passer le message?
2: Actuellement, nous sommes à 14 langues. Après l'organe de service public qui parle des langues radio à l'AFIA au Bénin, nous pensons que c'est la radio Nanto FM qui a plus de langues parlées. Récemment, nous avons également fait la promotion de 3 autres langues, il y a de cela un mois. Nous parlons désormais le fon sur la radio Nanto. Nous parlons le Yoruba sur la radio Nanto. Nous parlons également l'Adja sur la radio Nanto FM. Donc voilà les 3 langues qui viennent d'être introduites dans la grille des programmes en dehors de celles qui étaient. Donc avec les 3, nous avons aujourd'hui 14 langues. Et je pense que c'est pour dire que c'est vraiment une radio communautaire. Vous voyez, on ne peut pas dire que c'est une radio communautaire pendant qu'on se limite à faire du français, pendant qu'on se limite à faire les langues les plus dominantes, si on peut le dire ainsi, où on parle du Wama, on parle du Tamari. Nous sommes allés au-delà de cela. Quand on laisse les 2 langues, comme dit, dominantes, nous avons également le Yom qui est parlé sur la radio. Nous avons le Lokwa qui est parlé sur la radio. Nous avons le Nateni, le Dendi, le Biali, le Fulfulde, le Bariba. Toutes ces langues-là sont parlées, par exemple, sur la radio Nanto. Et c'est pourquoi nous sommes jusqu'à 14 langues à la date d'aujourd'hui. Notre objectif, c'est d'étendre encore. Lors de la rencontre, comme je vous l'ai dit tout à l'heure, avec le PCA, il y a les Mahi qui étaient présents, qui demandent à pouvoir également parler sur la radio. Il y a une autre langue également qui était là, qui dit également, il faut qu'on leur trouve de créneaux, il faut qu'on les implique. Ce n'est pas exclu que d'ici peu de temps, nous puissions également élargir notre champ linguistique pour permettre à d'autres langues d'intervenir sur la radio. C'est le sens même de la radio communautaire. Et nous pensons qu'avec ça, on pourra quand même amener ces communautés à contribuer, à participer pour le développement de la radio Nanto FM.
3: Avec 14 langues parlées, c'est dire que vous avez un grand effectif, mais qui paye ou comment sont payés ces journalistes ?
2: Une radio communautaire a son mode de fonctionnement. En réalité, il revenait aux communautés de s'asseoir, de réfléchir et de trouver un locuteur dans leur langue qu'ils envoient et ils prennent l'engagement, par exemple, de supporter ce locuteur-là. C'est le fonctionnement des radios communautaires. Mais nous sommes entre nous, de par le passé, je pense qu'il y en a qui ont été recrutés directement. Et ça fait partie aujourd'hui des difficultés de la radio. Puisque si les communautés devaient prendre en charge un locuteur et que la radio prend l'engagement de recruter le locuteur, le fonctionnement grandit et vous avez des difficultés de paiement. Ça fait qu'aujourd'hui, quand on prend un peu le fonctionnement de la radio Nanto FM, c'est pas une mince affaire, comme d'aucuns le disent. Sinon, normalement, il revient aux communautés de choisir, d'envoyer et de supporter. Le cas de la radio Nanto FM aujourd'hui, du fait que de par le passé, les gens ont quand même osé recruter les locuteurs qui venaient des communautés, ça fait que aujourd'hui, nous avons les nouvelles langues qui ont été introduites par exemple, elles ne sont pas dans ce mode-là, c'est les communautés elles-mêmes qui les prennent en charge. Puisque nous avons eu le temps d'expliquer, pour dire aux gens, les nouvelles langues qui ont été introduites, au fait, si vous voulez parler sur la radio, vous choisissez votre locuteur et il vous revient par exemple d'assurer au moins son déplacement. Et c'est pourquoi nous travaillons à ce que ces locuteurs-là ne soient pas en réalité, des gens qui n'ont par exemple rien à faire, mais que ce soit des gens qui travaillent et qui viennent juste apporter leur expertise au niveau de la radio. Cela évite que ces personnes-là attendent d'assez de moyens de la radio pour pouvoir s'en sortir. C'est pourquoi tous les locuteurs actuellement que nous avons, qui sont pris en charge par leur communauté, c'est des gens qui travaillent quelque part et ils viennent par semaine dans leur cahier de charge. C'est 2 fois qu'ils viennent, donc ils ont 2 émissions à produire par semaine et les 2 émissions sont rediffusées. Donc ça fait au moins 4 éléments que nous avons de ces locuteurs-là qui viennent sur la radio Nanto FM.
3: Faire de la radio demande une certaine formation et background, mais comment se font ici les sélections ?
2: Oui, quand on connaît aujourd'hui ceux qui sont à la HAC, quelqu'un comme Edouard Loco, président de la Haute Autorité de l'Audiovisuel et de la Communication, c'est des gens qui veulent de la qualité. Et nous, on ne peut pas s'amuser avec la qualité sur la radio Nanto. C'est pourquoi nous prenons déjà des dispositions en amont pour que ces locuteurs-là soient formés. Nous avons pris, par exemple, 3 mois pour les 3 locuteurs qui sont venus récemment. Nous avons pris 3 mois à les former. Ils viennent, ils sont formés d'abord par rapport aux notions, les B.A.B.A. du journalisme, et en dehors de cela, le desk des langues les prend en charge. Ils viennent assister, ils voient comment le Wama présente, ils voient comment le Nateni présente, ils voient comment le Dendi présente. Ils ont suivi toutes ces étapes-là et désormais, ils sont opérationnels. On fait des tests pour voir ceux qui tiennent et finalement, on les lance. Et franchement, ceux que les communautés ont envoyés, c'est des gens très passionnés. Ils ont été vraiment disponibles, ils ont suivi la formation telle qu'on le souhaitait. L'évaluation a été faite, nous avons vu qu'elle était concluante. Jusqu'à présent, nous ne regrettons pas d'avoir lancé ces différentes communautés sur la radio. La formation, elle est continue. Même nous-mêmes qui sommes du domaine à tout moment, on essaie de faire des recyclages pour ne pas oublier certaines choses. On essaie de se réactualiser avec le nouveau code de déontologie et de l'éthique dans les médias. Il faut toujours s'informer, il faut toujours se recycler.
3: Merci directeur d'avoir répondu à nos questions.
2: Merci monsieur.
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1: Une centaine de toilettes publiques en cours de construction dans les quartiers de Cotonou. Les prototypes sont déjà réalisés. Les deux tiers des quartiers en seront dotés dans la première phase, explique le maire de Cotonou, Luc Yankadja. Ce samedi, bon nombre d'affiches au programme pour vous divertir. Le festival d'Alash Kankbe a retrouvé à l'Institut français du Bénin le Festichil aujourd'hui et demain à Cotonou. Troisième place mondiale 2026, France-Angleterre ce soir aux États-Unis. Quelle nation sortira gagnante? Nous avons posé la question aux Béninois.

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1: Moi, c'est Léonel Zadi, artiste plasticien béninois. Mon médium à moi, c'est le verre. Je fais de la peinture sous verre.
2: Alors, quel message principal souhaitez-vous transmettre à travers cette exposition?
1: Je voudrais que chacun de nous s'interroge sur quelle est notre identité. C'est-à-dire, est-ce que nos aïeux se scarifiaient? Tant qu'on est, on a beaucoup de visages lisses. Et je me dis, certainement, nos aïeux se scarifiaient. Et certainement, sur le temps, ça a été délaissé. Donc, que chacun se pose cette question devant mes tableaux. C'était quoi ma scarification? Donc, voilà un peu l'objectif.
2: C'est quoi le thème de cette exposition et pourquoi avoir choisi ce thème spécifiquement?
1: Whispers of Tradition, les mémis de la tradition. C'est pour dire de manière terre à terre que la tradition nous donne des informations, mais de manière très discrète. Très discrète. Donc, on a choisi ce thème pour pouvoir faire comprendre aux gens ce qu'il y a de ces valeurs, en fait, qui sont en train de dormir. Des valeurs culturelles aujourd'hui qui sont plutôt d'actualité et qu'il faut quand même qu'on les restaure.
2: Voilà. Comment est née l'idée de...
1: Bon, c'est un projet sur lequel je travaille et j'ai dû faire part de ça à mon binôme. Et comme lui il est au Bénin, il n'a pas hésité à accepter l'idée de faire des recherches, de mieux comprendre la culture béninoise et de pouvoir s'exprimer sur ça. Donc on a validé l'idée et puis on a travaillé là-dessus.
2: On est à l'exposition. Quel regard portez-vous sur le résultat final de vos œuvres?
1: Eh bien, c'est l'objectif de tous les artistes. Hein. Le verre n'est pas encore très, très, très recommandé ou même très connu au Bénin. Et mon souhait, c'est qu'après cette expo, que mes œuvres soient quand même connues au-delà des frontières.
2: Quels sont les outils, les techniques, les matières que vous avez utilisées pour donner vie à ces œuvres?
1: La première matière, c'est le verre, peinture. J'utilise le pinceau. Je travaille à l'envers, je peins à l'envers. C'est une technique miroir que j'utilise pour pouvoir travailler. Il faut peindre dans un sens normal après, dans un sens contraire. Et quand tu tournes, tu as le résultat de ce que tu as produit. Donc après, je fais du collage. Et voilà.
2: Quand vous prenez toutes les œuvres, quelle œuvre vous représente le mieux?
1: Quelle œuvre me représente le mieux? L'œuvre à côté.
2: Oui.
1: L'œuvre à côté.
2: Mais...
1: L'œuvre à côté, c'est une œuvre. J'ai beaucoup galéré sur ça. Et en fait, le verre m'a appris à être patient, à être plus doux et à être vraiment calme. Et vu que j'ai vraiment galéré avec, j'ai pris le temps de me calmer, d'être un peu plus posé et de pouvoir maintenant y aller. Donc, c'est une œuvre qui m'a vraiment ramené. Ça m'a fait prendre conscience. Je suis un peu plus posé, quoi.
2: Alors, quelles sont vos sources d'inspiration pour arriver...
1: Sources d'inspiration, il y a les

0: pour aller exposer ailleurs? Est-ce que vous avez envie d'aller aussi explorer l'été national, puisque vous n'êtes pas seul, vous êtes deux sur ce projet? Est-ce qu'il ne pourrait pas également, puisque lui il est nigérian, que vous puissiez aller exposer?
1: Non, mais c'est déjà mon souhait. C'est vrai que moi-même, j'ai des projets perso à moi, j'ai des projets personnels à moi, sur lesquels je suis en train de travailler. Mais mon souhait est quand même qu'après cette exposition, qu'il y ait des recommandations, qu'il y ait des contrats. Donc, si éventuellement ça venait, je crois que on va continuer avec l'histoire. Et même si ça ne venait pas, je vais continuer par écrire l'histoire.
0: Est-ce qu'on peut s'attendre à une nouvelle exposition bientôt, ou bien vous allez travailler sur ça, montrer véritablement le potentiel de ces œuvres-là? Pourquoi pas les travailler plus souvent, dès qu'une œuvre n'est jamais terminée? Quels sont vos projets?
1: On n'a plus assez de temps. Il y a ça, reste plus assez de mois avant la fin de l'année. Je ne sais pas, il se pourrait bien qu'il y ait une autre exposition avant la fin de l'année, ou que ce soit pour l'année prochaine. Mais ce qui est sûr, il y a d'autres projets en cours qui me permettront de mieux présenter encore mon travail.
0: Aujourd'hui, vous avez dans cette exposition combien d'œuvres? Et il y a une œuvre, moi, particulièrement, qui m'intéresse, c'est celle que vous avez en face.
1: D'accord.
0: Vous l'avez faite avec quoi? Comment?
1: Le juste. J'ai juste recyclé. J'ai vu le reste du véhicule que j'ai récupéré. Ça m'a inspiré. Voilà. Déjà que ce métal a un lien avec le verre, je me suis juste exprimé sur ça. Donc, voilà.
0: Pourquoi vous avez choisi, puisque vous avez dit que vous avez utilisé le verre et tout ça, pourquoi vous n'avez pas choisi, je ne sais pas moi, un autre tissu ou bien une autre toile?
1: Ça dépend du feeling. Hein.
0: Okay.
1: Ça dépend du feeling. Avec le verre, on peut tout explorer. Donc pour le moment, j'ai exploré mes encadrements sont faits en bois. Et après, j'ai exploré le reste du véhicule qui est de l'autre côté. Donc c'est tellement avec le temps, on verra bien si on ira sur d'autres médiums, d'autres encadrements. Je ne sais pas, pourquoi pas des pierres de roche ou bien quoi, je ne sais pas.
0: Merci.
1: Vous en faites.
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1: Bienvenue dans 24h au Bénin. Au Bénin, les vacances scolaires se poursuivent tout au long de cette période. Certains étudiants occupent le temps de différentes manières au programme Repos, Loisirs et Petit Boulot, suivant ce reportage présenté par Vanessa Aloyon.
2: Pour de nombreux étudiants, ces 3 mois de vacances sont l'occasion de se détendre, de pratiquer leurs loisirs ou de se consacrer à leur passion. Pour ceux-ci, les vacances riment avec sport et jeux vidéo.
3: Je me suis inscrit à un tournoi de jeux vidéo. Les qualifications seront en août. Si je passe les qualifications, je serai sélectionné pour la finale qui est en octobre. En plus de ça, je joue aussi au basket.
4: Pour ces vacances, je compte me reposer, dormir, regarder la télé, lire des livres, sortir pour me distraire, pour évacuer un peu le stress accumulé pendant l'année scolaire.
2: D'autres étudiants ont opté pour l'acquisition de nouvelles connaissances à travers des stages académiques, jobs de vacances et autres activités génératrices de revenus.
5: Pendant ces vacances, je compte plus me consacrer sur mon travail de cuisinier.
6: Je peux mettre une petite activité là, prendre des Africa Tennis.
7: Pendant cette période de vacances, quand je fais un stage dans mon domaine pour acquérir beaucoup plus de compétences, je fais de la décoration, ce qui me permet de gagner un peu de sous.
8: Pour ces vacances, j'effectue un stage en tant qu'assistant réalisateur. Histoire de mieux cerner les rouages du métier, de mieux comprendre comment est-ce que ça se passe sur le terrain, autre que la théorie.
2: Repos, loisirs, stage ou petit boulot, les étudiants occupent leurs vacances de différentes façons. Une période qu'ils mettent à profit chacun sur ses besoins et ses objectifs avant la rentrée universitaire prochaine.
1: Une centaine de toilettes publiques actuellement en chantier dans la ville de Cotonou. Le maire de la municipalité rassure que des travaux sont menés pour que les plus de 100 quartiers de Cotonou en sont pourvus. On l'écoute.
9: Il y a une centaine de toilettes publiques qui sont en chantier. Le marché est passé, les sites sont connus, donc les chantiers vont commencer. Il y a des prototypes qui sont réalisés. Mais nous allons compléter cela aussi par l'action des entreprises citoyennes. Il y a des propositions pour faire des toilettes mobiles. Le défi, c'est quoi? Quand il y a des activités, il y a des zones où il y a des affluences particulières, que nous puissions suppléer ou compléter le service par des toilettes mobiles qui peuvent être déployées. Il y en a déjà, mais il n'y en a pas assez. Et il y a des acteurs économiques de la ville qui proposent cela. Donc nous sommes en discussion avec ces acteurs-là pour déployer. Donc c'est cette combinaison de solutions qui nous permettra d'avoir le service attendu à l'échelle de notre ambition pour la ville. Nous avons 165 quartiers et il y a 100 sites qui vont recevoir les toilettes. Donc ça veut dire que 2/3 des quartiers vont être servis en toilettes publiques dans cette première phase. Dans la seconde phase, tous les quartiers recevront des toilettes publiques et certains vont recevoir 2 du fait que ces quartiers-là ont des zones d'activité plus d'un ou deux. Il faut que ce soit des toilettes, que ce soit des lieux, pas simplement des lieux d'aisance, mais que ce soit des lieux de dignité aussi. Donc que ce soit des toilettes propres, nettoyées chaque jour.
1: Au quartier Candévier à Moussa, une équipe du commissariat du 4e arrondissement de Porte-Nouveau dirigeait ce vendredi dans une résidence locative occupée par une femme qui, selon les renseignements, s'adonnerait à la vente illicite de médicaments. La perquisition effectuée dans les chambres et dépendances a permis à l'équipe de découvrir une quantité importante de produits pharmaceutiques essentiellement constitués de médicaments contrefaits. Passés à la pesée, la quantité de ces produits découverts s'élève à 280 kg. Interpellée sur la provenance des produits, la suspecte a déclaré qu'elle s'en approvisionne dans un pays voisin pour venir ensuite les livrer en gros à Porte-Nouveau et environ. Placée en garde à vue, elle sera présentée dans les prochains jours à l'autorité judiciaire qui la fixera sur son sort. Ainsi s'achève 24 heures au Bénin. Merci de nous avoir suivis.
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1: Les enfants s'amusent à maquiller les ferrailleurs.

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1: Président Mabil.
0: Sonore Ngonga.
1: Tébio Mbanza.
0: Ngonga.
1: Dodjo Kunga.
0: Ngonga.
1: Ah ouais.
0: Ramatoulaye Djabate, troisième mérite.

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1: Bienvenue dans 24 heures au Bénin. Au Bénin, les vacances scolaires se poursuivent tout au long de cette période. Certains étudiants occupent le temps de différentes manières au programme Repos, Loisirs et Petit Boulot, suivant ce reportage présenté par Vanessa Aloyon.
2: Pour de nombreux étudiants, ces 3 mois de vacances sont l'occasion de se détendre, de pratiquer leurs loisirs ou de se consacrer à leur passion. Pour ceci, les vacances riment avec sport et jeux vidéo.
3: Je me suis inscrit à un tournoi de jeux vidéo. Les qualifications seront en août. Si je passe les qualifications, je serai sélectionné pour la finale qui est en octobre. En plus de ça, je joue aussi au basket.
4: Pour ces vacances, je compte me reposer, dormir, regarder la télé, lire des livres, sortir pour me distraire, pour évacuer un peu le stress accumulé pendant l'année scolaire.
2: D'autres étudiants ont opté pour l'acquisition de nouvelles connaissances à travers des stages académiques, jobs de vacances et autres activités génératrices de revenus.
5: Pendant ces vacances, je compte plus me consacrer sur mon travail de cuisinier.
6: Je peux mettre une petite activité là, prendre des Africa Tennis.
7: Pendant cette période de vacances, je fais un stage dans mon domaine pour acquérir beaucoup plus de compétences. Je fais de la décoration, ce qui me permet de gagner un peu de sous.
8: Pour ces vacances, j'effectue un stage en tant qu'assistant réalisateur. Histoire de mieux cerner les rouages du métier, de mieux comprendre comment est-ce que ça se passe sur le terrain, autre que la théorie.
2: Repos, loisirs, stages ou petits boulots, les étudiants occupent leurs vacances de différentes façons. Une période qu'ils mettent à profit chacun selon ses besoins et ses objectifs avant la rentrée universitaire prochaine.
1: Une centaine de toilettes publiques actuellement en chantier dans la ville de Cotonou. Le maire de la municipalité rassure que des travaux sont menés pour que les plus de 100 quartiers de Cotonou en sont pourvus. On l'écoute.
9: Il y a une centaine de toilettes publiques qui sont en chantier. Le marché est passé, les sites sont connus, donc les chantiers vont commencer. Il y a des prototypes qui sont réalisés. Mais nous allons compléter cela aussi par l'action des entreprises citoyennes. Il y a des propositions pour faire des toilettes mobiles. Le défi, c'est quoi? Quand il y a des activités, il y a des zones où il y a des affluences particulières, que nous puissions suppléer ou compléter le service par des toilettes mobiles qui peuvent être déployées. Il y en a déjà, mais il n'y en a pas assez. Et il y a des acteurs économiques de la ville qui proposent cela. Donc nous sommes en discussion avec ces acteurs-là pour déployer. Donc c'est cette combinaison de solutions qui nous permettra d'avoir le service attendu à l'échelle de notre ambition pour la ville. Nous avons 165 quartiers et il y a 100 sites qui vont recevoir les toilettes. Donc ça veut dire que 2/3 des quartiers vont être servis en toilettes publiques dans cette première phase. Dans la seconde phase, tous les quartiers recevront des toilettes publiques et certains vont en recevoir 2 du fait que ces quartiers-là ont des zones d'activité plus d'un ou deux. Il faut que ce soit des toilettes, que ce soit des lieux, pas simplement des lieux d'aisance, mais que ce soit des lieux de dignité aussi. Donc que ce soit des toilettes propres, nettoyées chaque jour.
1: Au quartier Candévier à Moussa, une équipe du commissariat du 4e arrondissement de Porte-Novo dirigée ce vendredi dans une résidence locative occupée par une femme qui, selon les renseignements, s'adonnerait à la vente illicite de médicaments. La perquisition effectuée dans les chambres et dépendances a permis à l'équipe de découvrir une quantité importante de produits pharmaceutiques essentiellement constitués de médicaments contrefaits. Passé à la pesée, la quantité de ces produits découverts s'élève à 280 kg. Interpellée sur la provenance des produits, la suspecte a déclaré qu'elle s'en approvisionne dans un pays voisin pour venir ensuite les livrer en gros à Porte-Novo et environ. Placée en garde à vue, elle sera présentée dans les prochains jours à l'autorité judiciaire qui la fixera sur son sort. Ainsi s'achève 24 heures au Bénin. Merci de nous avoir suivis.
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0: Une heure.
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